jouait très peu aux radios commerciales. Mais bon, Pictures of Lily aurait pu très bien faire au Hit Parade. Donc oui, je m'éloigne. Où en suis-je? Rolling Stones, Ain't You Proud to Beg, c'est une reprise parue sur It's Only Rock and Roll en 75. Pag, Si tu voulais, une chanson avec un ADN très particulier, c'est en 75. Taïeb, Jacqueline Taïeb, ma chanteuse française préférée et ma chanson préférée de Jacqueline. Ce soir, je m'en vais, une petite trompette qui me fait quelque chose. Et à souligner que Jacqueline Taïeb est une amie Facebook et parfois, elle écoute l'émission. Alors si, directement de Paris, si elle est à l'écoute, salut Jacqueline. Mais c'est nul autre que un duo extrêmement populaire qui a vendu beaucoup de disques, surtout l'album, une compilation de succès. Simon & Garfunkel, on écoute une pièce de 66, I Am a Rock.

merci Jacqueline. Cette trompette, j'adore cette chanson. Vous écoutez l'émission Les années menues jusqu'à 21h. Mon nom est Yves Chavanel et je vous adore. Maintenant, oui, prochaine séquence de 5. Qu'est-ce qu'on écoute? Notre chanson Jukebox du jour sera Tom Jones avec Love Me Tonight. C'est paru en 69. 10 ans plus tard, McCartney lançait McCartney and the Wings, soit dit en passant, lançait l'album Back to the Egg qui a été très mal accueilli par les fans. Mais évidemment, ce bon vieux Paul nous cachait quelques trésors quand même, dont celle qu'on écoute, Getting Closer. Darling Dear de Carolina and the Rhythm Rockets, c'est une chanson où l'harmonica est dominante et c'est très bon. Un petit air de WAP avec Wichi Watusi, Astrid O'Shea, mais c'est nul autre que les Beach Boys dont les succès ne se comptent plus, avec une version d'un semi-folklore, semi-pop. Sloop John B, ça a été remanié de façon moderne, si vous voulez. Et bon, on écoute la version des garçons de la plage.

Vous écoutez les années vinyles, dernier droit de cette édition du jeudi 24 septembre. J'espère que le contenu musical vous plaît. Maintenant, ce sera le dernier bloc de 5 puisque le temps nous bouscule. Qu'est-ce qu'on écoute maintenant? En 74, George McRae, un feu de paille. Tout un succès. Rock Your Baby, ça jouait tout le temps, partout. Radio, discothèque, alouette. On n'entendra plus jamais parler de ce bon vieux George par la suite. Maintenant, Roger Daltrey, le chanteur des Who avec Thinking. San Jose, Dionne Warwick nous parle de sa ville natale, c'est en 68. Et John Mellencamp, il va d'une reprise d'un succès Motown des années 60 des Drifters. Très bonne version de Under the Boardwalk. Mais c'est Pink Floyd qui donne le coup d'envoi. Et bon, c'est dédié à tous les auditeurs qui étaient au Colisée de Rimouski jeudi dernier, alors que le groupe hommage à Pink Floyd, Australia Pink Floyd, paraît que c'était excellent et ils ont rempli le Colisée. Un ami qui était m'a dit qu'il y avait que des cheveux gris et des odeurs de cannabis. Money, la pièce qui les a mis au monde.

déjà le mot de la fin en ce qui concerne les années véniles édition du jeudi 24 septembre, dernière émission du mois. L'excellent Pascal Paradis et le Paradis du métal prendra la relève à 21h juste. D'ici là, bon, je vous souhaite une bonne fin de soirée et une belle fin de semaine à notre antenne. Moi, je vous donne rendez-vous dimanche dès 17h. On sera ensemble pour une durée de 4h, soit jusqu'à 21h, avec la meilleure musique des années 60 à 90. J'espère que la sélection musicale de ce soir vous a plu. Un énorme merci d'avoir été à l'écoute de l'émission La plus haute des ondes. Mon nom est Yves Chavanel. Je vous aime, je vous embrasse. Je vous laisse avec un instrumental du film La Bamba, Sleepwalk, qui en français devient Somnambule.

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1: Et oui, c'est parti pour la programmation automnale sur les ondes de Flow FM 96.5, mais pas de changement le jeudi soir. Entre 21h et 23h, c'est toujours le paradis du métal. Je vous souhaite la plus cordiale des bienvenues. Dans le premier segment, on aura du Fear Factory avec Roboticist, Miss May I avec Dead Threat. Et on passe ça avec Wodos. Voici

C'est la formation Miss May I avec Dead Threats. C'est tiré de leur nouvel album No Place For Me qui sort le 2 octobre. Je vous rappelle, pour vos demandes spéciales, vous pouvez en tout temps m'écrire à paradismetal@commercialhotmail.com. À venir du Dead Grave, c'est un groupe de la Californie avec Hell Is Evil. Et juste avant, justement, une demande spéciale pour un fidèle auditeur, Danny, qui nous écoute sur la Côte-Nord, le groupe du Danemark Maceration. Voici Lost in Depravity dans le paradis du métal à Flow FM 96.5.

C'est une collaboration entre Eva Under Fire, Mariah Brink et In This Moment. On écoutait Velenos dans le paradis du métal. À venir dans le prochain bloc, on aura du Amon Amarth en nouveauté. C'est tiré de leur nouvel album The Allfather Awakens qui sort le 2 octobre. La pièce Eight Legs of Thunder. On aura le groupe québécois Les Patriotes de Chénier avec Assez de patché. On veut avancer. Et juste avant, c'est Exodus. Voici The Changing Me.

Assez de patcher, on veut avancer. C'était les Patriotes de Chénier dans le paradis du métal. À venir, on aura le groupe de Montréal Double Cross avec Écureuil, une pièce qui est quand même en anglais, du Slayer avec New Fate. Et à l'instant, c'est une nouveauté de Slipknot. Selon ce qu'on lit, ça fait pas l'unanimité comme pièce. C'est pas ce qu'on a entendu de mieux de la formation Slipknot. Une première nouveauté en 3 ans. Voici Arsenal sur Flow FM 96.5.

C'est Slayer avec New Fate dans le paradis du métal à venir, du Sirenia avec la pièce Callous Eyes. Et juste avant, c'est la chanteuse de Nightwish, Flor Jansen. Elle va sortir un album solo le 15 janvier 2027. I Tress. En voici un extrait, c'est la pièce Bring Me

C'est un groupe québécois qui a sorti un premier album cette année, Les Chatons. Je vous invite à aller écouter ça. L'album se nomme Miaou Metal. On écoutait Belle Journée dans le paradis du métal. C'est l'heure du double jeu ce soir avec Signs of the Swarm. C'est un groupe de Pittsburgh qui a été formé en 2014 jusqu'à maintenant. Ils ont 6 albums studio. On va écouter la pièce Totem. C'est tiré de l'album Absolvere qui est sorti en 2021. Et pour débuter, une pièce qui est sortie au mois d'août, c'est une reprise de Rob Zombie, succès de l'année 1998, Dragula. Double jeu avec Signs of the Swarm.

Vous avez probablement reconnu ce grand succès qu'on a entendu, peut-être trop même, de Tears for Fears Shout, réinterprété par la formation Arch Enemy. Vous êtes dans le paradis du métal jusqu'à 23h à Flow FM 96.5. À venir dans le prochain bloc de trois pièces, on aura du Buried Realm avec Bloodline Artifice. Également Bennington, la pièce de Spineless Freak. Et juste avant, un groupe bien de chez nous en nouveauté, Novaspe, vont sortir un nouvel album le 6 novembre qui aura pour titre Trinitas. Ils sont maintenant avec une chanteuse, Emmanuelle Desbiens-Dubois. Voici Enterré Vivant.

C'est une formation française, Benighted, on écoutait de Spineless Freak. À venir du Camelot avec Sanctuary, on aura également Obey the Brave avec C'est la vie. Juste avant, System of a Down, c'est tiré de l'album Toxicity, une édition spéciale pour souligner les 25 ans de l'album. Une pièce inédite, voici Johnny.

La formation OB de Brave, c'est la vie dans le paradis du métal. On aura deux autres groupes québécois dans les prochaines minutes du Warsenal avec Feeding the Wildfire et un groupe qui a des racines du côté du Québec et de l'Ukraine, Godspare, avec Sodessé. Juste avant, on écoute l'excellent guitariste suédois Yngwie Malmsteen. Il va sortir un nouvel album le 13 novembre, Hell or High Water. Voici Now or Never sur Flow FM 96.5.

formation Godspeare avec SoDC. On entame la dernière portion de l'émission. On aura la formation Sim avec Five Times Dead. Et à l'instant, c'est le groupe français King Crown avec Nothing. Je vous souhaite une bonne fin de soirée. À la semaine prochaine.

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0: 6h41. Sur les ondes de Flow 96.5, bienvenue dans Deux Crèmes un Sucre. J'espère que vous allez bien, j'espère que vous avez passé un bon jeudi. Déjà la dernière de la semaine aujourd'hui. La fin de semaine s'en vient, mais tranquillement, pas vite, mais plus vite qu'on le pense. 6 degrés présentement dans Rimouski-Métis, on prévoit 19 aujourd'hui au maximum, avec du beau gros soleil. Ce soir, cette nuit, 7, quelques nuages. Demain, samedi, 20 degrés avec du soleil pour la nuit, 8 avec un ciel dégagé. Dimanche, 15 avec du soleil, 7 degrés pour la nuit, le ciel restera dégagé. Donc voilà, maintenant, ben, dans le vif du sujet, aux éphémérides du jour. On commence ça en 1493, alors que Christophe Colomb quitte le port de Cadix pour sa deuxième expédition vers les Amériques. Il est à la tête cette fois d'une importante flotte d'une dizaine de navires. En 1775, en pleine révolution américaine, Ethan Allen capitule après avoir tenté de s'emparer de Montréal lors de la bataille de Longue Pointe. Au même moment, l'expédition de Benedict Arnold vers Québec se met en marche. Ces événements s'inscrivent dans l'invasion américaine du Québec qui échouera quelques mois plus tard officiellement. En 1789, le Congrès américain adopte 12 amendements à la Constitution. 10 d'entre eux seront finalement ratifiés et deviendront ce qu'on appelle le Bill of Rights, qui protège notamment la liberté d'expression, la liberté de religion et le droit de réunion. En 1900, le Québec perd son premier ministre Félix Gabriel Marchand, journaliste, écrivain et homme politique. Il meurt en fonction à Québec. Il avait accédé au poste de premier ministre 3 ans plus tôt. Sinon, en 1926, Henry Ford annonce que ses employés travailleront 8 heures par jour, 5 jours par semaine. La semaine de travail de 40 heures commence alors à s'imposer comme modèle industriel. En 1944, naissance d'un grand comédien au Québec, Gilles Renaud. Il a joué dans Mémoire vive, notamment, mais il a joué dans plus d'affaires que ça, là. Mais, il a joué dans pas mal d'affaires, Monsieur Renaud. Célèbre son 82e anniversaire aujourd'hui. En 1997, un véhicule terrestre franchit pour la première fois le mur du son. On évada la voiture supersonique pilotée par le Britannique Andy Green, atteint environ 1149 km à l'heure. Quand même! sinon, en 2011, le Sénat français bascule à gauche pour la première fois de l'histoire de la 5e République. Il est 6h44, on s'en va en pause commerciale. En musique, on retourne les nouvelles avec Alphonse.
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0: Bonjour à toutes et à tous, bienvenue à votre bulletin de nouvelles régionales sur Flow 96.5. Au micro ici, Alphonse Logo, pour vous informer. Débat ultime pour Paul Saint-Pierre Plamondon du Parti québécois, Christine Fréchette de la Coalition Avenir Québec, Éric Duhem du Parti conservateur du Québec, Ruba Gaza du Québec solidaire et Charles Milliard du Parti libéral québécois, mercredi soir à Radio-Canada. Les cinq chefs ont essayé dans ce troisième et dernier round de mieux se démarquer chacun avec sa vision pour faire prospérer le Québec. En attendant, un sondage clair sur l'impact de ces débats sur les intentions de vote. Les chiffres actuels miroitent un prochain gouvernement probablement minoritaire. Et quand Patrice Roy de Radio-Canada qui animait ce débat a interrogé les cinq chefs sur une éventuelle collaboration de leur part pour éviter une crise institutionnelle à la province, ils ont été à la limite unanimes à l'idée d'y aller et parfois à condition qu'il n'y ait pas de référendum. Je vous propose de les écouter tour à tour, Charles Milliard, Éric Duhem, Christine Fréchette, Paul Saint-Pierre Plamondon et Ruben Gazal.
1: On est tous les cinq des grands démocrates, donc je pense qu'on va, évidemment collaborer ensemble. Mais il reste encore 2 jours à cette campagne-là. Les Québécois sont très clairs sur le besoin de changement et sur le fait qu'ils ne veulent pas de référendum. Le seul rempart pour ça, c'est le Parti libéral.
2: Mais d'abord, je l'entends de plus en plus, M. Roy, il y a de plus en plus de Québécois qui me disent qu'ils souhaitent un gouvernement minoritaire. Ils veulent qu'on travaille ensemble. Je pense que c'est correct dans certains dossiers. Et ça pourrait être intéressant d'avoir différentes couleurs, différentes. Mais cela étant dit, moi, je veux donner une garantie. Je suis prêt à collaborer sur tout, sauf le référendum. Il n'est pas question qu'on plonge le Québec en référendum dans le prochain mandat, si on a l'opportunité d'avoir la balance du pouvoir.
3: Très bien, Mme Fréchette.
4: Oui, bien, ce que je peux vous dire, c'est que, bien sûr, on va respecter le choix des Québécois, mais nous concernant, notre gouvernement va travailler à temps plein sur les priorités des Québécois. 70 % des Québécois n'en veulent pas de référendum. Ce ne sera pas un gouvernement à temps partiel avec nous, ça va être un gouvernement à temps plein, voire en temps supplémentaire. Les défis sont colossaux, puis on va être au rendez-vous pour le coût de la vie et les entreprises.
5: Je comprends que M. Duhem souhaite un gouvernement minoritaire. Je ne présumerai pas de cette réponse-là. Je pense qu'on peut aller chercher leur appui puis se rassembler autour d'un gouvernement stable. Parce qu'un gouvernement minoritaire, en principe, ça a une durée de vie plus limitée. Et les promesses dépendent des autres partis. Et des fois, il y a de la partisanerie. On ne se le souhaite pas. Moi, je vais collaborer avec toute personne, peu importe le résultat.
6: Ben moi, j'invite les Québécois à envoyer le plus de députés de Québec solidaire à l'Assemblée nationale. Nous allons être le rempart contre l'austérité. Et à chaque fois qu'un député de Québec solidaire est arrivé à l'Assemblée nationale, ça a fait une différence.
0: C'est ce vendredi que sera amorcée les 30e journée de la culture au Québec. Des centaines d'activités sont organisées partout dans la province pour célébrer cette culture. Au Bas-Saint-Laurent, c'est en somme 64 différentes activités qui sont annoncées à l'initiative de l'organisme Culture pour tous. Voici Ézéchiel Saulnier-Méloche, elle est artiste transdisciplinaire et porte-parole des 30e édition des Journées de la culture pour le Bas-Saint-Laurent. Elle nous détaille ici la programmation diversifiée qui est annoncée.
7: Il y a des activités qui se déroulent à travers tout le Bas-Saint-Laurent, là. Donc pas juste à Rimouski, c'est à la Bocatière, à Grosse-Roche, à Matane, à Saint-Paul. Fait que c'est une programmation de, pour l'instant, on parle de 64 activités inscrites, autant des activités participatives pour les familles, pour les enfants, pour les ados, autant des spectacles, des expositions, des lancements de livres, fait que, il y en a pour tous les goûts.
0: Ici à Rimouski, dans le cadre de cette 30e journée de la culture, le service régional d'interprétariat de l'Est du Québec invite la population à vivre une expérience culturelle unique les 25 et 26 septembre prochains. Ce sera en collaboration avec la ville de Rimouski et Versa grâce à un soutien financier de l'Office des personnes handicapées du Québec. Il s'agit des activités gratuites permettant au grand public de découvrir la langue des signes québécoise et de mieux connaître la richesse de la culture sourde. Karina Grégoire est la directrice de CRIEC. Elle nous explique l'objectif de cette activité.
8: L'objectif qu'on vise par ces activités-là à l'intérieur des Journées de la culture de Rimouski, c'est de sensibiliser le grand public par des activités gratuites à découvrir la langue des signes québécoise, donc la LSQ, et mieux connaître la richesse également de cette culture-là. On s'adresse aux entendants, mais également les personnes sourdes sont les bienvenues. Et on a déjà des confirmations qu'il va y avoir des personnes qui vont être présentes. Et on a également le goût d'inviter les enfants à venir participer le samedi à l'heure du conte à la bibliothèque de Rimouski. À chaque samedi, il y a toujours l'heure du compte, mais exceptionnellement, samedi le 26 septembre, l'heure du compte sera interprétée en langue des signes québécoise. Donc, ça peut être une activité grandement intéressante.
0: La ville de Montjoly se propose de tenir ce samedi un encamp d'articles municipaux et de véhicules municipaux. Ce sera au 428 avenue Roger Marcoux. Organisé à chaque 2 ans à peu près, l'exercice permet d'écouler des articles ne répondant plus aux normes municipales, mais pouvant toujours être utiles pour un usage privé. Au moins 9 articles seront mis en vente cette année, dont 2 camionnettes, un tracteur, une niveleuse et un malasseur à béton. Le maire de Montjoly, Martin Soucy, nous donne quelques précisions sur cette vente.
3: Ça va se passer le gros bâtiment en face de l'éco-centre. Nous, la ville, on peut pas donner nos choses comme ça à n'importe qui, ou encore devant de gré en gré. Donc, on fait un encamp. Il y a des choses comme des tables à 5 $, comme l'ancienne niveleuse qui était immobilisée depuis environ 1 an en raison des pièces. Vous savez, c'est du matériel roulant ou encore du matériel immobilier. Donc, après un certain temps, au lieu de les jeter, on les vend.
0: Le conseil municipal de Montjoly invite donc les intéressés à consulter le site de la municipalité afin d'obtenir la liste complète des articles mis à l'encamp. Et puis, au bilan de l'opération nationale concertée QUAD des services de police du Québec en collaboration avec l'Association des directeurs de police du Québec et le service de police de Saguenay menée les 19 et 20 septembre dernier. La SQ informe que 180 constats d'infraction ont été remis. Les interventions policières ciblaient principalement les comportements à risque, notamment le non-respect de la signalisation ou la réglementation en vigueur, le non-port du casque, la capacité de conduite affaiblie par l'alcool, la drogue ou une combinaison des deux et la non-conformité des véhicules et de leurs équipements. Ce sera tout pour ce bulletin de nouvelles. Merci de l'avoir suivi. 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

Bonjour, ici Nathalie Babin-Gagnon. En cette 30e journée de campagne électorale, les chefs seront à Québec à l'occasion du congrès de la Fédération québécoise des municipalités, où chacun prononcera une allocution en fin d'avant-midi. Hier, Québec solidaire a précisé sa vision d'un Québec indépendant. Le parti s'engage à miser sur l'inclusivité et à consulter l'ensemble des Québécois, notamment les peuples autochtones. Par ailleurs, la santé a occupé une place centrale lors du débat des chefs. 4 des 5 partis prônent un recours accru au CLSC, mais dans certaines régions, ces établissements souffrent d'un manque de ressources. C'est le cas à Percé où 75 citoyens ont manifesté pour réclamer de meilleurs services. Le seul médecin qui pratique au CLSC est absent pour une période indéterminée. Le président chinois Xi Jinping a été reçu en grande pompe par son homologue américain Donald Trump à la Maison-Blanche. Cette visite de 2 jours est la première du dirigeant chinois à Washington depuis plus de 10 ans. Elle survient en plein débat sur le développement de l'intelligence artificielle au moment où la Chine subit les contre-coups de la guerre en Iran. Et la controverse qui touche l'auteur Tennyson Aurélien a des répercussions partout dans le monde du livre. Les éditions du Boréal ont annoncé la suspension des activités promotionnelles du roman « C'était ça ou mourir ». L'éditeur dit avoir pris cette décision afin de protéger le bien-être de l'auteur, qui est soupçonné d'avoir écrit le livre avec l'aide de l'intelligence artificielle. Pendant ce temps, le Salon du livre de l'Estrie a retiré à Tennyson Aurélien son titre d'invité d'honneur en raison des allégations de plagiat qui visent d'autres textes publiés au fil des années. C'était les informations.

19 au maximum aujourd'hui. Ce sera ensoleillé pour ce soir et pour cette nuit, 7 avec quelques nuages. Pour samedi, 20 degrés, beau gros soleil. Pour la nuit, 8 degrés, un ciel dégagé. Dimanche, 15 avec du soleil. Et pour la nuit, 7 avec un ciel dégagé. Lundi, 14 et des nuages. Et pour la nuit, 9 avec un passage nuageux. Mardi, 15 et du soleil. Et pour la nuit, 30, 8 degrés et 30% de possibilité.

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0: 7h18 sur les ondes de Flow 96.5. Bienvenue dans le Crème à Sucre. J'espère que vous allez bien, que vous avez passé de belles journées hier, que vous passez un bon tout début de journée aujourd'hui. Ce qui va se passer dans cette émission dans quelques instants, on s'en va dans Sport Express. On va faire une petite chronique de sport un peu plus longue. Retour de l'action dans la LHJMQ dès ce soir. Le Sanic est en action également en fin de semaine. Et voilà, qu'est-ce que je voulais vous dire déjà, oui. Par la suite, on jasera actualité, puisque c'est la campagne électorale au Québec. Et par la suite, après ça, en fait, je fais un résumé de la journée d'hier de la campagne électorale. Et après ça, on jase avec son nom m'échappe, mais c'est le candidat du Parti libéral du Québec dans Matane-Matapédia Métis. Hubert a réalisé son entrevue avec lui. Et André Côté, voilà, du Parti libéral du Québec, sera avec nous dès 7h45. C'est l'entrevue qu'Hubert a réalisée avec lui. Il a posé les 7 mêmes questions à tous les candidats de Matane-Matapédia Métis. Et donc, c'est à son tour d'être de passage sur nos ondes vers les 7h45. Les 7h19, on s'en va en pause commerciale. En musique au retour, Sport Express.
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24 dans Sport Express. L'Océanic est en action deux fois plutôt qu'une en fin de semaine. L'ouverture locale au Colisée financière Sun Life, ça se passe demain contre les Cataractes de Shawinigan. La partie est à 16h au Colisée financière Sun Life. Deux équipes jeunes, remplies de talent, rapides. Donc, nous aurons droit à un excellent match de hockey demain après-midi au Colisée financière Sun Life. Sinon, dimanche, l'Océanique est à Québec pour affronter les Remparts au Centre Vidéotron. Les Remparts auront... disputeront leur ouverture locale ce soir contre les Cataractes. Donc, les Cataractes à Rimouski vont être dans le deuxième match d'un dos-à-dos. Ce qui veut dire que l'Océanique aura donc un certain avantage lors de cette partie-là. Et Joël Perrault nous a mentionné hier qu'il était content que l'ouverture locale des Remparts ne se fasse pas contre l'Océanique dimanche et que ça se fasse ce soir face à Shawinigan. Puisque ça amène toujours un élément de motivation supplémentaire là, lors de l'ouverture locale. Il dit que ça va être la même chose pour son équipe contre l'équipe de la Mauricie. Et d'ailleurs, les Remparts sont à effectif complet. Maddox Dagenais est de retour. Nathan Quinn est de retour également de camp professionnel. Chez les Eagles Cabreton, favoris pour remporter le trophée Gilles Courteau cette année. On évoluera également à effectif complet dès ce soir. Liam Lefebvre et Lucas Beckman sont de retour de leur camp professionnel respectif à Los Angeles et à Ottawa. Dans la Ligue nationale de hockey, le Canadien reprend l'action demain dans un match où l'équipe sera divisée en deux. Une formation sera déployée à Ottawa et l'autre à Montréal. Les vedettes du Canadien seront à Montréal, les vedettes des Sénateurs seront à Ottawa. Et ça, je trouve ça dommage, puisque les formations de Ligue nationale n'affronteront pas de vraies formations de Ligue nationale, mais une formation plus B qui va se présenter à l'étranger. Mais ça fait partie de la game, comme dirait l'autre. Et la Formule 1 reprend l'action à Bakou en fin de semaine. La qualification, c'est à 8h ce matin. La course est à 7h demain matin. Et dimanche, il n'y a rien, puisque c'est jour férié en Azerbaïdjan. Et donc, les bénévoles et tout ça ne peuvent pas s'adonner à travailler sur la piste et tout. Donc, c'est pourquoi le Grand Prix est samedi.

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1: Il est 7h30 bien pile sur les ondes de Flow 96.5 et voilà, l'Océanique reprend l'action deux fois plutôt qu'une en fin de semaine, dont l'ouverture locale de l'équipe. Ça se passe dès demain contre les Cataractes de Shawinigan au Colisée financière Sun Life. Les Cataractes, une équipe jeune, une équipe rapide, une équipe qui a divisé sa première fin de semaine de jeu. Défaite contre Gatineau, victoire contre Chicoutimi. L'Océanique, de son côté, a été parfaite contre le Drakkar à Baie-Comeau. Premier match à Rimouski pour l'équipe de toute la région. Et on semble avoir très hâte. On a parlé avec Joël Perrault et Julien Nadeau hier. On semble avoir bien hâte de retrouver leurs partisans pour disputer des matchs qui veulent dire quelque chose devant leurs fans. Et ça, c'est pas, le match préparatoire, c'est bien beau, là, mais c'est pas la vraie vie, c'est pas la réalité. Puis, on espère tous, évidemment, que l'Océanique l'emporte en fin de semaine. Ce serait bien plus plaisant à l'intérieur du Colisée financière Sun Life. On espère une bonne foule également. J'ai pas vu s'il restait des billets pour le match de demain soir. Je vais aller vous dire ça à l'instant. Pendant que je vous parle du match de dimanche, alors que l'Océanique se rendra du côté de la capitale provinciale à Québec, mesdames et messieurs, pour affronter les Remparts de Québec, qui seront en effectif complet d'ailleurs. Dagenais, Quinn sont de retour des camps professionnels. Et ben ça veut dire que donnez-moi deux petites secondes. Il reste des billets, il reste en masse de billets pour la partie de samedi au Colisée financière Sun Life. Donc si jamais vous en voulez, ne vous en faites pas, il en reste en masse. Mais oui, les Remparts sont effectifs complets pour dimanche. Dagenais, Quinn sont de retour. C'est jamais les plus grands matchs de Patrick Desniger contre l'Océanique. Donc ça, c'est quelque chose que les Knicks peuvent profiter. Mais à part ça, je veux dire, les Remparts seront toute une équipe de hockey, bien évidemment. Parmi les favoris du début de saison, du moins. Et j'ai bien hâte de voir ce que tout ça va donner du côté de Québec. Simon Gagné arrête pas de marteler, oui, que ce sera 2027-2028, 2027-2028. Mais cette année, ils ont une équipe pour compétitionner. Est-ce qu'il dit ça parce qu'il sait que Scantlebury et Meyer ne seront pas de retour l'an prochain? C'est possible, mais honnêtement, ça me surprendrait. Moi, je pense que c'est plus 26-27 qu'on vise chez les Remparts. Mais il y a des équipes meilleures qu'eux autres dans la LHGMQ. C'est ça mon problème, moi, cette année. Lorsque le Sanic visait 2025, à part les Wildcats de Moncton étaient à peu près équivalents à l'Océanique. Et du côté de Québec, il y a des équipes supérieures à nous. Donc, c'est pour ça que je me dis peut-être que Simon Gagné se garde la porte ouverte pour l'an prochain si jamais les Scantlebury et Meyer de ce monde sont de retour dans la capitale avec les Diables Rouges. Ce sera une division de l'Océanique, division Ouest, qui sera corsée dans le haut et complètement imprévisible dans le bas. Les Remparts de Québec sont clairement la meilleure équipe de cette division-là. Les trois autres équipes, c'est un petit peu le free-for-all, comme dirait l'autre. Le Sanic, le Drakkar, les Saguenayens, ça jouera entre les rangs 12 à 16, mettons. Et trois de ces équipes-là se retrouvent là. Une de ces trois équipes-là va finir deuxième de la division. Et les deux autres, rateront probablement les séries, là. Mais j'ai le Drakkar en série cette saison. Je pense que avec le 30e, ça va être un bel élément de motivation qui va leur permettre finalement de gagner plus de matchs que l'an passé. Je vous rappelle, je pense que l'Armada de Blainville-Boisbriand va rater les séries éliminatoires. Et l'autre équipe, c'est qui j'avais mis donc? Je me souviens plus. Mais bref, clairement que l'Armada de Blainville-Boisbriand est l'une des pires équipes de la LHGMQ cette année. Pour rappel, l'Océanique n'a plus le choix de premier tour de l'Armada de Blainville-Boisbriand. Ils l'ont transigé au Forum de Val-d'Or pour aller chercher Max Bryan au dernier repêchage. Force est d'admettre qu'il ne s'était pas nécessairement trompé. Je trouve que Bryan est un excellent joueur de hockey déjà avec le Sanic. Bien hâte de voir dans le futur ce que ça va donner. Cette transaction-là aurait été payante. Et lorsque je parlais avec Daniel Dupont, il m'a mentionné que l'équipe préférait garder celui de 2028 puisque l'équipe de recruteurs et lui-même considèrent que la QV 2028 de la LHJMQ est grandement supérieure à celle de 2027-735.

7h39, lendemain de débat national. Les chefs avaient un horaire allégé en matinée hier, puis sont repartis sur le terrain en après-midi. Christine Fréchette a lancé la dernière étape de sa campagne dans son comté de Trois-Rivières, avec des attaques frontales contre le PLQ qu'elle accuse, oui, de tourner le dos à ses racines nationalistes, et contre le PQ qu'elle peint comme le parti d'un référendum perdant. Paul Saint-Pierre Plamondon, de son côté, a passé la journée à Montréal, rencontre avec la FTQ et la mairesse de Montréal, dans une logique très gouvernement en devenir, axée sur le monde du travail et la grande région métropolitaine. De son côté, Charles Milliard est en Estrie, où un débat régional a eu lieu au cégep de Sherbrooke, entre candidats locaux. Évidemment, les grands thèmes ont été abordés pendant ce débat. De son côté, Éric Duhem a fait campagne dans le centre du Québec, du côté de Nicolet, tandis que Ruba Gazal était dans la région de Québec, entre autres pour rencontrer le maire Marchand. La santé et l'accès aux soins de famille, l'accès aux médecins de famille, oui, voilà, a été un sujet hier, notamment dans le débat de Sherbrooke. C'est Charles Milliard qui en santé a clairement une avance sur les autres. C'est pas mal la journée d'hier. Il n'y a pas eu grand chose. On s'approche du 5 octobre. Très hâte au jour du scrutin, honnêtement. Je peux pas vous dire à quel point j'ai hâte, parce que ça va être une élection déterminante pour l'avenir du Québec, très certainement. Bien de voir comment ça va tourner, parce que rien n'est joué. Vous allez pouvoir suivre cette soirée électorale ici même, sur nos ondes, à Flow 96.5. Je peux pas vous dire plus de détails pour l'instant. Lorsque je vais pouvoir, je vais le faire. Mais ici même, sur ces ondes, vous pourrez suivre la soirée électorale le 5 octobre prochain. Je vous invite à nous sintoniser. Mais la semaine prochaine également, je rends l'entrevue tous les candidats de Rimouski, à part Monsieur Michel Bienvenu. Je n'ai pas été capable de trouver son contact. J'ai lancé des perches au Parti libéral du Québec. Aucune réponse de son côté, donc comprendrez que je ne ferai pas de miracle dans ce cas-là. Je recevrai toutefois le candidat exclu du Parti libéral du Québec, Étienne Pinault-Saint-Don, lundi le 5 octobre. Ne manquez pas ça à 7h45. Mais sinon, les entrevues de la semaine prochaine sont à 8h35. Virginie Chevalier-Archambault, lundi. Cédric Gauthier, mardi. Yoann Saint-Pierre, mercredi. Pascal Bérubé, jeudi. Et Julia Briand-Ruet, vendredi, afin de terminer cette semaine pré-vote au Québec pour l'élection générale.

0: 19 au maximum. Aujourd'hui, ce sera ensoleillé. Ce sera pour cette nuit 7 degrés et quelques nuages pour samedi 20 et un ciel ensoleillé pour la nuit 8 degrés et un ciel dégagé. Dimanche 15 avec du soleil et pour la nuit 7 avec un ciel dégagé. Lundi 14 et des nuages et pour la nuit 9 degrés avec des passages nuageux. Mardi 15 et du soleil et pour la nuit 8 degrés avec 30% de possibilité d'averse. Mercredi 16 et une alternance soleil-nuages pour la nuit 11 avec des passages nuageux. Il est 7h42.
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0: Nouvelle journée, nouveau candidat. On est aujourd'hui avec Monsieur André Côté, candidat pour Madame Matapédia Métis pour le Parti libéral du Québec. Bonjour, M. Côté.
1: Bonjour.
0: Je commence avec le vif du sujet. Qu'est-ce qui fait de vous un bon représentant pour la région, selon vous?
1: Ben, je crois que la connaissance du territoire est vraiment importante. Même si je ne suis pas de la région, mon passé dans l'industrie pharmaceutique et médicale m'a appris à connaître la région. Quoique, si on va dans le Haut-Plateau, maintenant, c'est une découverte. Alors, non seulement ça, mais la connaissance aussi du domaine maritime, forestier, agriculture, surtout de la santé, ce sont des dossiers qui sont importants. Et je crois que pour un bon candidat, il faut s'approprier immédiatement de ces dossiers-là, tout simplement. Et là, à partir de ça, de l'appropriation de ces dossiers, on peut continuer et faire notre travail.
0: On va parler un petit peu de santé. Vous savez que c'est un défi dans la région, l'accès aux soins de santé dans différentes urgences des principales villes. Il y a des familles qui attendent pour avoir un médecin de famille. On a une pénurie de main-d'œuvre également en santé. Qu'est-ce que vous proposez pour améliorer le système?
1: Ben, je pense que, premièrement, le système de santé, c'est pas seulement de la région, c'est provincial. Alors, on a plusieurs problématiques qui se ressemblent. À l'heure actuelle, lorsqu'on regarde les bris dans les urgences, les bris servis dans les urgences, les bris à Mont-Joli, à Mamqui, à Mat-

0: soins temporaires ou des soins pour stabiliser les personnes. L'accès aux pharmaciens, le pharmacien a de plus en plus de pouvoir. C'est une autre chose qu'on peut faire aussi. Alors ça, c'est tout à l'avantage. Et on amène aussi l'aspect de télémédecine qui peut être aussi un aspect très important pour la région aussi, dans les régions quand même qui sont assez éloignées d'un centre médical. Au point de vue de la main-d'œuvre, c'est toujours une problématique aussi. Ben, on regarde l'immigration qui, il y a plusieurs personnes qui ont sauvé le domaine hospitalier durant la pandémie. Ça, c'est indubitable. Autre chose, il y a des CHSLD, etc. Donc, c'est un petit peu la direction que je voudrais donner, mais beaucoup plus la peaufiner au fur et à mesure que ça avancerait.
1: Nous n'avions pas pu poser la prochaine question sur l'accès au loyer à M. Côté lors de sa visite en studio, mais voici sa réponse par téléphone.
2: Donc, M. Côté, vous savez, le coût de la vie a augmenté, l'accès à la propriété également. Qu'est-ce que vous proposez pour que les jeunes familles aient accès à une maison ou à tout le moins que les loyers soient moins un fardeau?
3: Dans un premier temps, le Parti libéral s'engage à construire 100 000 unités de logement. Alors, à des coûts abordables. Donc, on s'aperçoit présentement que les logements sont excessivement chers et ça empêche les jeunes de se loger confortablement. Pour ce qui est de l'accès à la propriété, les taxes de bienvenue et le Parti libéral est en train de regarder une formule pour diminuer le fardeau fiscal sur l'accès à la propriété.
1: Merci. Vous avez commencé à répondre un peu à la prochaine question avant que je la pose. Main-d'œuvre générale, comment contrer le vieillissement de la population, attirer des gens ici, la rétention également des jeunes? Est-ce que vous proposez quelque chose de spécial pour ça?
0: Ben, premièrement, retention des jeunes, oui, c'est important. Les jeunes veulent se diriger vers les grands centres. Je pense que c'est tout simplement d'améliorer les infrastructures qui sont existantes. Je regarde présentement Carrefour ici, c'est désert, OK? Et ça, je trouve ça triste. C'est la même chose que la Matane, c'est désert. Alors, est-ce qu'il y a des promoteurs qui pourraient se greffer à ça? C'est-à-dire, comment on peut faire pour augmenter les commerces dans cette région-ci? Et en même temps, on pourrait avoir de la main-d'œuvre qui pourrait se qualifier aussi pour travailler là-dedans. C'est-à-dire, mais je pense que la rétention des étudiants, pas justement des étudiants, mais la rétention des jeunes est importante aussi. Alors, il faudra trouver une solution là-dessus.
1: Très bien. On a quasiment touché l'économie, on la touche maintenant. Il y a plusieurs secteurs importants ici au Bas-Saint-Laurent, dans Matane-Métabessa-Médis, agriculture, les forêts, les pêches, le tourisme, les PME et bien d'autres. C'est quoi, selon vous, le district qu'on devrait privilégier le plus pour les 4 prochaines années?
0: Tous. C'est ça. Dans un monde idéal, on devrait tous les privilégier. Mais à l'heure actuelle, si je regarde, je crois que la foresterie est vraiment importante. On va parler de la foresterie. On sait qu'avec les droits de douane, la foresterie est vraiment touchée. Les emplois sont touchés, les pertes d'emplois. Alors ça, c'est vraiment important. Et aussi, avec la foresterie, pourquoi pas utiliser notre bois? On veut construire 100 000 logements. Mais le bois pourrait servir aussi pour construire ces 100 000 logements-là, au lieu de l'exporter. Alors, c'est une source de revenus pour la région. L'autre chose aussi qui est importante, OK, ça, il y a eu beaucoup de discussions, puis à juste titre, dans Charlevoix, ils ont la problématique avec les caribous forestiers. Le caribou forestier, c'est l'emblématique, si on peut dire, de la Gaspésie. On le voit partout, ce caribou-là. Je veux pas me porter à la défense du caribou, mais par contre, parce que j'ai pas l'expérience. Il y a des scientifiques qui sont en train de se pencher sur ce problématique-là, mais je pense que tout le monde ensemble doit travailler, que ce soit les forestiers, que ce soit les Amérindiens, que ce soit les citoyens, de regarder, de trouver ensemble, OK, pour bâtir une foresterie qui va être forte.
1: Merci. En passant, je commande pas les réponses parce que je pourrais vous relancer, mais le truc, c'est pas de quoi de égal.
0: Vous me relancerez après.
1: Peut-être. On est déjà rendu. Parti politique. Pourquoi est-ce que, selon vous, votre parti politique est un bon choix pour défendre les intérêts de Matane, Métabédia

0: Métis.
1: Première des choses, OK, parce que le Parti libéral a tout près de 200 ans d'existence. Il a démontré une stabilité tout au long de ses mandats. Il a une force économique de développement. On voit les grands projets que le Parti libéral a fait. Et l'équipe du Parti libéral la regarde, que ce soit en économie, que ce soit en santé. On a une équipe qui est très forte en santé. Alors, tout ça fait en sorte que on est capable d'offrir à la population un gouvernement qui va être fort.
0: Parfait. Merci. Et je termine avec un engagement, si vous voulez. Si vous aviez un engagement pour lequel vous ne seriez pas gêné de dire aujourd'hui, rappelez-moi-le dans 4 ans, je suis pas mal sûr qu'il va être réalisé. S'il y a une chose que vous engagez aujourd'hui à faire, si vous avez le pouvoir, ce serait laquelle?
1: Je vais y aller avec ce que je connais le plus, c'est la santé. À l'heure actuelle, la région vit des problèmes assez considérables. Et moi, je m'engage à travailler au niveau de la santé, que ce soit au niveau des CHSLD, que ce soit des hôpitaux, que ce soit des CLSC. Je m'engage fortement à trouver des solutions pour permettre non seulement un accès aux médecins, mais que les gens reçoivent des qualités de soins de grande compétence. Encore là, je parlais tout à l'heure des personnes âgées qui sont en attente d'un CHSLD ou d'un RPA et qui sont dans un hôpital, qui utilisent des soins de soins aigus. Mais ces gens-là, là, ils n'ont pas de qualité de vie parce que le personnel n'a pas le temps de s'en occuper. Les personnels sont pas là. Les personnels veulent bien, ils vont répondre aux urgences. Il y a d'autres personnes. Alors, est-ce que c'est normal que des personnes qui sont en attente d'un CHSLD ne puissent même pas voir la lueur du jour, parce que les gens n'ont pas le temps?
0: Merci, M. Côté. On souhaite une bonne campagne, santé, comme on dit. Et on va voir le 5 octobre prochain qu'est-ce que ça va dire ici dans la région et à la grandeur du Québec. Donc, bonne chance pour la suite.
1: Mais merci beaucoup pour l'opportunité.
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0: Bonjour à toutes et à tous, bienvenue à votre bulletin de nouvelles régionales sur Flow 96.5. Au micro ici, Alphonse Logo, pour vous informer. Débat ultime pour Paul Saint-Pierre Plamondon du Parti québécois, Christine Fréchette de la Coalition Avenir Québec, Éric Duhaime du Parti conservateur du Québec, Ruba Gaza du Québec solidaire et Charles Milliard du Parti libéral québécois, mercredi soir à Radio-Canada. Les cinq chefs ont essayé dans ce troisième et dernier round de mieux se démarquer chacun avec sa vision pour faire prospérer le Québec. En attendant, un sondage clair sur l'impact de ce débat sur les intentions de vote. Les chiffres actuels miroitent un prochain gouvernement probablement minoritaire. Et quand Patrice Roy de Radio-Canada qui animait ce débat a interrogé les cinq chefs sur une éventuelle collaboration de leur part pour éviter une crise institutionnelle à la province, ils ont été à la limite unanimes à l'idée d'y aller et parfois à condition qu'il n'y ait pas de référendum. Je vous propose de les écouter tour à tour, Charles Milliard, Éric Duhaime, Christine Fréchette, Paul Saint-Pierre Plamondon et Ruben Gazal.
1: On est tous les cinq des grands démocrates, donc je pense qu'on va, évidemment collaborer ensemble. Mais il reste encore 12 jours à cette campagne-là. Les Québécois sont très clairs sur le besoin de changement et sur le fait qu'ils ne veulent pas de référendum. Le seul rempart pour ça, c'est le Parti libéral.
2: Mais d'abord, je l'entends de plus en plus, M. Roy, il y a de plus en plus de Québécois qui me disent qu'ils souhaitent un gouvernement minoritaire. Ils veulent qu'on travaille ensemble. Je pense que c'est correct dans certains dossiers. Et ça pourrait être intéressant d'avoir différentes couleurs, différentes. Mais cela étant dit, moi, je veux donner une garantie. Je suis prêt à collaborer sur tout, sauf le référendum. Il n'y a pas question qu'on plonge le Québec en référendum dans le prochain mandat, si on a l'opportunité d'avoir la balance du pouvoir.
3: Très bien, Mme Fréchette.
4: Oui, bien, ce que je peux vous dire, c'est que, bien sûr, on va respecter le choix des Québécois, mais nous concernant, notre gouvernement va travailler à temps plein sur les priorités des Québécois. 70 % des Québécois n'en veulent pas de référendum. Ce ne sera pas un gouvernement à temps partiel avec nous, ça va être un gouvernement à temps plein, voire en temps supplémentaire. Les défis sont colossaux, puis on va être au rendez-vous pour le coût de la vie et les entreprises.
5: Je comprends que M. Duhaime souhaite un gouvernement minoritaire. Je ne présumerai pas de cette réponse-là. Je pense qu'on peut aller chercher leur appui puis se rassembler autour d'un gouvernement stable. Parce qu'un gouvernement minoritaire, en principe, ça a une durée de vie plus limitée. Et les promesses dépendent des autres partis. Et des fois, il y a de la partisanerie. On se le souhaite pas. Moi, je vais collaborer avec toute personne, peu importe le résultat.
6: Moi, j'invite les Québécois à envoyer le plus de députés de Québec solidaire à l'Assemblée nationale. Nous allons être le rempart contre l'austérité. Et à chaque fois qu'un député de Québec solidaire est arrivé à l'Assemblée nationale, ça a fait une différence.
0: C'est ce vendredi que sera amorcée les 30e journée de la culture au Québec. Des centaines d'activités sont organisées partout dans la province pour célébrer cette culture. Au Bas-Saint-Laurent, c'est en somme 64 différentes activités qui sont annoncées à l'initiative de l'organisme Culture pour tous. Voici Ézéchiel Saulnier-Méloche. Elle est artiste transdisciplinaire et porte-parole des 30e édition des Journées de la culture pour le Bas-Saint-Laurent. Elle nous détaille ici la programmation diversifiée qui est annoncée.
7: Il y a des activités qui se déroulent à travers tout le Bas-Saint-Laurent, là. Donc pas juste à Rimouski, c'est à La Pocatière, à Grosse-Roche, à Matane, à Saint-Paul. Fait que c'est une programmation de, pour l'instant, on parle de 64 activités inscrites, autant des activités participatives pour les familles, pour les enfants, pour les ados, autant des spectacles, des expositions, des lancements de livres, fait que, il y en a pour tous les goûts.
0: Ici à Rimouski, dans le cadre de ces 30e journée de la culture, le service régional d'interprétariat de l'Est du Québec invite la population à vivre une expérience culturelle unique les 25 et 26 septembre prochains. Ce sera en collaboration avec la ville de Rimouski et Versa grâce à un soutien financier de l'Office des personnes handicapées du Québec. Il s'agit des activités gratuites permettant au grand public de découvrir la langue des signes québécoise et de mieux connaître la richesse de la culture sourde. Karina Grégoire est la directrice de CRIEC. Elle nous explique l'objectif de cette activité.
8: L'objectif qu'on vise par ces activités-là à l'intérieur des Journées de la culture de Rimouski, c'est de sensibiliser le grand public par des activités gratuites à découvrir la langue des signes québécoise, donc la LSQ, et mieux connaître la richesse également de cette culture-là. On s'adresse aux entendants, mais également les personnes sourdes sont les bienvenues. Et on a déjà des confirmations qu'il va y avoir des personnes qui vont être présentes. Et on a également le goût d'inviter les enfants à venir participer le samedi à l'heure du conte à la bibliothèque de Rimouski. À chaque samedi, il y a toujours l'heure du compte, mais exceptionnellement, samedi le 26 septembre, l'heure du compte sera interprétée en langue des signes québécoise. Donc, ça peut être une activité grandement intéressante.
0: La ville de Montjoly se propose de tenir ce samedi un encan d'articles municipaux et de véhicules municipaux. Ce sera au 428 avenue Roger Marcoux. Organisé à chaque 2 ans à peu près, l'exercice permet d'écouler des articles ne répondant plus aux normes municipales, mais pouvant toujours être utiles pour un usage privé. Au moins 9 articles seront mis en vente cette année, dont 2 camionnettes, un tracteur, une niveleuse et un malasseur à béton. Le maire de Montjoly, Martin Soucy, nous donne quelques précisions sur cette vente.
3: Ça va se passer à le gros bâtiment en face de l'éco-centre. Nous, la ville, on ne peut pas donner nos choses comme ça à n'importe qui ou encore devant de gré en gré. Donc, on fait un encan. Il y a des choses comme des tables à 5 $, comme l'ancienne niveleuse qui était immobilisée depuis environ 1 an en raison des pièces. Vous savez, c'est du matériel roulant ou encore du matériel immobilier. Donc, après un certain temps, au lieu de les jeter, on les vend.
0: Le conseil municipal de Montjoly invite donc les intéressés à consulter le site de la municipalité afin d'obtenir la liste complète des articles mis à l'encan. Et puis, au bilan de l'opération nationale concertée QUAD des services de police du Québec en collaboration avec l'Association des directeurs de police du Québec et le service de police de Saguenay menée les 19 et 20 septembre dernier. La SQ informe que 180 constats d'infraction ont été remis. Les interventions policières ciblaient principalement les comportements à risque, notamment le non-respect de la signalisation ou la réglementation en vigueur, le non-port du casque, la capacité de conduite affaiblie par l'alcool, la drogue ou une combinaison des deux et la non-conformité des véhicules et de leurs équipements. Ce sera tout pour ce bulletin de nouvelles. Merci de l'avoir suivi. 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

Bonjour, ici Nathalie Babin-Gagnon. En cette 30e journée de campagne électorale, les chefs seront à Québec à l'occasion du congrès de la Fédération québécoise des municipalités, où chacun prononcera une allocution en fin d'avant-midi. Hier, Québec solidaire a précisé sa vision d'un Québec indépendant. Le parti s'engage à miser sur l'inclusivité et à consulter l'ensemble des Québécois, notamment les peuples autochtones. Par ailleurs, la santé a occupé une place centrale lors du débat des chefs. 4 des 5 partis prônent un recours accru au CLSC. Mais dans certaines régions, ces établissements souffrent d'un manque de ressources. C'est le cas à Percé où 75 citoyens ont manifesté pour réclamer de meilleurs services. Le seul médecin qui pratique au CLSC est absent pour une période indéterminée. Le président chinois Xi Jinping a été reçu en grande pompe par son homologue américain Donald Trump à la Maison-Blanche. Cette visite de 2 jours est la première du dirigeant chinois à Washington depuis plus de 10 ans. Elle survient en plein débat sur le développement de l'intelligence artificielle au moment où la Chine subit les contre-coups de la guerre en Iran. Et la controverse qui touche l'auteur Tennyson Aurélien a des répercussions partout dans le monde du livre. Les éditions du Boréal ont annoncé la suspension des activités promotionnelles du roman « C'était ça ou mourir ». L'éditeur dit avoir pris cette décision afin de protéger le bien-être de l'auteur, qui est soupçonné d'avoir écrit le livre avec l'aide de l'intelligence artificielle. Pendant ce temps, le Salon du livre de l'Estrie a retiré à Tennyson Aurélien son titre d'invité d'honneur en raison des allégations de plagiat qui visent d'autres textes publiés au fil des années. C'était les informations.

0: Présentement, il fait 10 degrés. On prévoit 19 au maximum. Aujourd'hui, ce sera ensoleillé. Ce sera cette nuit 7 degrés et quelques nuages. Pour demain, samedi, 20 degrés avec du soleil. Pour la nuit, 8 avec un ciel dégagé. Pour dimanche, 15 avec du soleil. Et pour la nuit, 7 avec un ciel dégagé. Pour lundi, 14 et des nuages. Pour la nuit, 9 degrés avec un ciel nuageux. Mardi, 15 et du soleil. Pour la nuit, 8 degrés avec 30% de possibilité d'averse. Il est 8h10.
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1: 8h17 sur les ondes de Flow 96.5. Bienvenue dans le Crème un sucre. Pour ceux qui viendraient de joindre à nous, ce qui va se passer dans cette heure-ci, Sport Express dans quelques instants, bulletin de sport. Et par la suite, on passe du sport à la culture avec Hugo Étier, qui va nous jaser de tout ce qui se passe côté culturel dans notre région, mais aussi au national, puisque ça reprend tranquillement pas vite et déjà quasiment... Au mois d'octobre, ça fait quasiment déjà un mois depuis la rentrée télé et la rentrée culturelle d'à peu près tout le monde. Donc, c'est vers les 8h30 qu'il va nous jaser de ça. Il est présentement 8h17.
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8h21 sur les ondes de Flow 96.5. Et donc, dans Sport Express, je vous parle, pardon, de l'Océanique qui reprend l'action deux fois plutôt qu'une en fin de semaine. Ouverture locale au Colisée financière Sun Life demain. C'est à 16h que ça se passe face aux Cataractes de Shawinigan. Le coach de l'Océanique, Joël Perrault, s'est fait très bavard. S'est fait peu bavard. Très avare, c'est ce que je voulais dire. Côté alignement, il nous a pas mentionné qui jouerait avec qui, il nous a pas mentionné qui serait le gardien de but partant. On le saura au courant de la journée aujourd'hui. Vous pourrez surveiller mes réseaux sociaux pour le savoir. Dimanche, l'Océanique sera du côté de Québec au centre Vidéotron pour affronter les Remparts à alignement complet, alors que Maddox Dagenais et Nathan Quinn sont de... saute de retour de camp professionnel. Dans le monde du hockey, toujours, Adam Fantilli s'est finalement entendu avec les Blue Jackets de Columbus. Un contrat de 6 ans d'une valeur annuelle de 13 750 000 $ annuellement. Les Canadiens de son côté reprend l'action demain pour ses deux derniers matchs préparatoires du camp d'entraînement 2026 et contre les Sénateurs d'Ottawa. Une partie de l'équipe sera à Montréal, l'autre à Ottawa. L'équipe sera divisée en deux, évidemment. Donc, les vétérans seront à Montréal. L'équipe plus de Ligue américaine sera à Ottawa. Et ce sera la même chose du côté des Sénateurs où on va garder nos vedettes à la maison. Grand Prix d'Azerbaïdjan, fin de semaine, la qualification, c'est en ce moment. La Q1 vient de se terminer. Valtteri Bottas, Lance Stroll, Sergio Perez, Fernando Alonso, Nico Hülkenberg et Gabriel Bortoleto sont éliminés de la Q1. La Q2 devrait commencer sous peu. Le Grand Prix, c'est demain, dès 7h du matin. C'est Max Verstappen qui avait remporté le Grand Prix l'an passé. D'ailleurs, le leader du championnat, Kimi Antonelli, a foncé dans le mur, a brisé une de ses roues. Il est éliminé de la qualification. Partira donc en 16e place pour le Grand Prix de demain matin. Ça rappelle des souvenirs parce qu'Oscar Piastri avait subi le même type de dommage l'an passé, avait parti d'environ la même place et avait terminé sa course dans le muret. Il est 8h23.

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1: L'ancien propriétaire majoritaire des Canadiens, George Gillett, est décédé hier à l'âge de 87 ans. Gillett a été propriétaire des Canadiens de 2001 à 2009. Sous sa gouverne, les Canadiens se sont rendus... 8h26, j'ai oublié de mettre les sports d'aujourd'hui dans notre logiciel de diffusion. On va donc jaser avec Hugo Etier plutôt que d'habitude et les sports passeront par la suite. Hugo, salut.
2: Hey, bonjour Émile.
1: Tu nous jases de quoi ce matin?
2: Ben, j'ai envie de vous parler un peu d'une nouvelle culturelle là, qui a fait beaucoup les manchettes cette semaine. On va revenir sur ça. C'est l'affaire Tennyson Aurélien. Quand l'intelligence artificielle et le plagiat font vraiment trembler le monde littéraire, c'est ce qui est arrivé cette semaine. Ça concerne un écrivain québécois qui est d'origine haïtienne, Tennyson Aurélien. Son roman « C'était ça ou mourir » est devenu l'un des livres dont on parlait le plus vraiment cette semaine, surtout en France. C'est un succès en France, un succès au Québec aussi. Son livre a remporté le prix du roman FNAC, F-N-A-C.
1: Bon. Ben, la FNAC, c'est un magasin en France, style... Oui. Pas l'imaginer, style un peu comme Best Buy ici. Là.
2: Oui, à peu près, oui. Donc, il y a un prix littéraire et... C'est lui qui l'a remporté. Il était même dans la course pour plusieurs grands prix littéraires, notamment le prestigieux prix Goncourt. Mais en quelques jours, là, tout a basculé. Lundi, il y a un compte anonyme sur X qui a affirmé que C'était ça ou mourir aurait été écrit en grande partie avec l'aide de l'intelligence artificielle. Le compte s'appuie notamment sur un logiciel appelé Pangram, qui est un outil qui tente de déterminer là, si un texte a été généré par une intelligence artificielle ou non. Et là, évidemment, ben, ça a explosé sur les réseaux sociaux. Tennyson Aurélien dément catégoriquement, bien sûr, le tout. Il affirme qu'il a écrit son roman lui-même. Son éditeur français, Grassette, le défend également. Plusieurs personnes soulignent quelque chose d'important dans cette histoire-là. C'est que les détecteurs d'IA ne sont pas des preuves absolues. Hein? C'est une analyse qui a été réalisée par l'association France Presse avec 8 détecteurs différents, qui est d'ailleurs arrivé à des résultats complètement contradictoires. Donc, dans 8, ouais. On place le même texte dans 8 détecteurs et on obtient 8 choses complètement différentes.
1: Fait que... Mais tu sais, ça dépend. Tu sais, si, mettons, tu places ça dans 8 détecteurs, parce que dans le fond, le détecteur, lui, va te dire à combien de pourcentage ça a été écrit de manière humaine. Mettons que tu le places 8 fois puis t'as un résultat de t'as en moyenne entre 25 et 30, ben tu le sais que c'est probablement écrit par l'intelligence artificielle.
2: Exact. Ben,
1: tu sais, si un c'est 26 puis l'autre c'est 84 puis l'autre c'est 33 puis
2: ben, c'est à peu près ça qui est arrivé avec son livre. Mais l'histoire s'arrête pas là, là, parce que mercredi il y a un deuxième volet qui apparaît. Et là, le plagiat. Donc, on parle plus simplement de logiciel qui analyse le texte. Il y a des journalistes qui commencent à comparer certains anciens textes de Tennyson Aurélien avec des textes publiés ailleurs. Et plusieurs ressemblances troublantes sont découvertes. Donc là, on parle plus juste d'intelligence artificielle, on parle de plagiat dans ces textes. On s'en va vraiment ailleurs, là. Aurélien avait remporté en 2014 le prix du public d'un concours de Radio-Canada avec un des textes qui est accusé de plagiat présentement. Donc là, ça brasse beaucoup. Pour l'instant, on fait juste beaucoup parler. Il y a jeudi, donc hier, les éditions du Boréal, ici, qui publient le roman au Canada, qui ont annoncé la suspension de la tournée promotionnelle pour l'instant. La maison d'édition dit prendre les allégations très au sérieux, mais précise qu'il est encore impossible à ce stade de confirmer ou d'infirmer les accusations concernant l'intelligence artificielle. Le Salon du livre de l'Estrie retire également à Tennyson Aurélien son titre d'invité d'honneur. Puis, aujourd'hui, en ce vendredi, il y a un nouveau développement majeur. L'Académie Goncourt annonce qu'elle retire « C'était ça ou mourir » de sa sélection pour le prix. Le roman fait donc plus partie de la course au Goncourt. Tennyson Aurélien, de son côté, l'affirme être victime d'une volonté de le faire taire. Il continue de nier et d'avoir utilisé l'intelligence artificielle pour écrire son roman. Hey là là là là! Ça va pas bien.
1: Il doit se sentir petit dans ses culottes, M. Aurélien. Hein?
2: Oui, pas mal. Ça, c'est clair qu'il se sent petit dans ses culottes, comme on dit. Sinon, Émile, complètement dans un autre registre, il y a trois figures marquantes du Québec qui célèbrent leur anniversaire en ces journées. Hier, en ce 24 septembre hier, c'était l'anniversaire de nul autre que Dominique Michel, ben oui, la grande Dodo, c'était son anniversaire, 94 ans quand même, c'est pas rien là, quand on parle de Dominique Michel, ben sûr qu'on parle d'une carrière qui a traversé littéralement plusieurs générations, hein.
1: Quand on tape sa filmographie ou, tu sais, comment vous voulez l'appeler là, ça dit le bye-bye?
2: Oui.
1: Depuis 1968.
2: C'est à peu près ça. Oui, oui, elle était des premiers bye-bye.
1: Et c'est pas elle qui disait chaque année là, que c'était son dernier bye-bye,
2: c'est
1: puis
2: fini,
1: c'était son dernier.
2: Je t'ai épuisé, j'en fais plus, c'est fini.
1: L'année suivante, elle apparaissait tout le temps.
2: Oui, elle était toujours de retour. Donc, quand on dit « tu fais une dodo de toi », c'est parce que tu dis que tu reviens plus, mais finalement, tu reviens.
1: Ouais.
2: C'est à peu près ça. Sinon, ben il y a aujourd'hui Dominique, pardon, pas Dominique Michel, ça c'était hier, Geneviève Borne et Gilles Renaud. Donc c'est leur anniversaire aujourd'hui, Geneviève Borne et Gilles Renaud.
1: Gilles Renaud a 82 ans.
2: Oui, 82
1: c'est
2: ans.
1: C'est le conjoint de Louise Turcot.
2: Ben oui.
1: Comédienne.
2: Oui, grande comédienne au Québec. Geneviève Borne, 58 ans. 58 ans, Geneviève Borne, on l'a découverte évidemment à Musique Plus. Et parlant de Musique Plus, surveillez ça, hein, le spectacle Génération Musique Plus, ça mène en tournée, ils passeront à Rimouski. Les billets sont déjà en vente là, pour ce spectacle-là. Jonas sur scène, Raphaël Roy, Geneviève Borne et un autre ancien VJ dont j'oublie le nom.
1: Reste la planche?
2: Non, Paul Sarrazin.
1: OK.
2: Paul Sarrazin, c'est vraiment de la vieille garde là, de Musique Plus. Et honnêtement, ça s'annonce à être tout un spectacle, Émile. Manquez pas ça. Moi, j'y serai, ça c'est garanti. Un méga karaoké.
1: Assez l'ouvert.
2: Oui, assez l'ouvert.
1: Mais à salle fermée. Là.
2: Oui, à salle fermée. Cherchez justement cette expression-là.
1: Hugo, merci beaucoup.
2: Plaisir.
1: On te retrouve dès 9h pour ton émission L'Heure Culture. Qu'est-ce qu'on va retrouver dans cette émission?
2: Ben, écoute, c'est les Journées de la Culture qui débutent aujourd'hui, demain et dimanche. Donc, je vous ferai un petit peu le tour d'horizon là ce matin de quelles activités, qu'est-ce qu'on a à faire dans la région. Il y en a, il y a des expositions, des activités gratuites, du transport collectif gratuit aussi pour vous rendre aux activités. Donc, je vous donne toutes les informations. Ayez à portée de main papier crayon parce que il y a beaucoup de choses à savoir.
1: Sinon, Hugo, la semaine prochaine, nous ne t'entendrons pas dans cette émission.
2: Mais non.
1: Nous ne t'entendrons pas sur les ondes tout court.
2: Oui.
1: Tu pars en vacances, Monsieur Étier.
2: Ben oui. Qui aurait cru, hein?
1: Ouais.
2: Les vacances. Oui, je me prends une petite semaine de repos. Je pense bien mérité, donc je vais aller me reposer. Ça, on vous accompagnera avec, évidemment, la meilleure sélection musicale en ville. Et puis, ben, je serai de retour dans deux semaines là, pour vous jaser ça.
1: Oui, de retour dans ton émission d'après-midi et d'avant-midi.
2: Oui.
1: Mais pour l'instant, ben, les gens peuvent te capter dès 9h, il est 8h35.
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1: L'Océanique reprend l'action demain soir au Colisée financière Sun Life pour l'ouverture locale de l'équipe et pour l'occasion, l'équipe de toute une région accueille les Cataractes de Shawinigan. Les Cataractes ont divisé leur première fin de semaine de jeu, une victoire et une défaite. Ils se sont notamment inclinés 5-1 face aux Olympiques de Gatineau et ont gagné d'entrée de jeu contre les Saguenay de Chicoutimi, 5 à 2. Les hommes de Daniel Renault seront en action ce soir face aux Remparts de Québec, ce qui sera l'ouverture locale des Remparts, qui compteront également sur le retour de Nathan Quinn et de Maddox Dagenais, de retour des camps professionnels. L'entraîneur-chef de l'Océanique, Joël Perrault, nous parle des Cataractes.
3: C'est une équipe avec beaucoup de talent, comme ils sont habitués d'avoir dans les dernières années. Beaucoup plus jeune, disons, que les deux dernières années, ça c'est sûr. C'est une équipe qui a rentré des 16-17 ans de choix de première ronde, un peu comme nous, là, dans le fond. Ils sont un peu dans le même cycle que le nôtre, je dirais. Puis, offensivement, ils sont très créatifs. Okay? Ils ont toujours été des équipes comme ça depuis que je suis dans la Ligue. Dan Renault, ça paraît qu'il met beaucoup d'emphase là-dessus. Fait que ça va être encore la même chose, là, c'est d'être prêt à jouer une game rapide.
1: L'Océanique est également en action dimanche au Centre Vidéotron de Québec, où ils affronteront les puissants Remparts de Québec. Pour ce qui est de l'alignement des Knicks au cours de ces deux parties, l'entraîneur-chef Joël Perrault s'est fait avare de commentaires.
3: Ben, ils vont avoir 12 attaquants, ils vont avoir 6 défenseurs, 2 gardiens de but. On a un alignement qui peut changer à n'importe quel soir. Tous les joueurs sont très au courant. Aujourd'hui, j'avais un alignement, puis je leur ai bien dit que c'est un alignement pour jeudi et non pour samedi, parce que chaque jour, pour nous, est important de comment on se comporte sur la glace.
1: De son côté, le Canadien est en action pour la dernière fois en match préparatoire, demain, contre les Sénateurs d'Ottawa, une fois au Centre Bell et l'autre fois au Centre Canadian Tire d'Ottawa. La formation quasi complète du Canadien, qui commencera la saison régulière le 29 septembre prochain à Toronto, devrait être sur la patinoire au Centre Bell. Du côté des Sénateurs, on devrait aligner nos vedettes du côté de la capitale fédérale. À l'entraînement, Chris Kreider est toujours jumelé à Cole Caulfield et à Nick Suzuki, malgré son absence à Trois-Rivières en début de semaine. Deux questions brûlent toujours les lèvres en ce qui concerne le camp du Canadien. Est-ce que David Rennbacker se taira un poste avec le grand club? Et est-ce que Florian Jacquet pourra pousser Alexandre Texier ou Kirby Dach hors de l'alignement et se rendre indispensable à l'équipe afin de débuter la saison avec le grand club? La Formule 1 est de retour en action et ça se passe cette fin de semaine à Bakou, en Azerbaïdjan. C'est sur un horaire modifié que les pilotes courront en fin de semaine, puisque dimanche le 27 septembre est un jour férié en Azerbaïdjan. La qualification a lieu aujourd'hui et la course demain dès 7h du matin. C'est Max Verstappen qui l'avait emporté l'an passé dans les rues de Bakou. Et ce Grand Prix avait été un véritable tournant du championnat 2025. Oscar Piastri, alors en avance de plus de 30 points au classement pilote, avait terminé droit dans le mur. Aucun point pour l'Australien, tandis que Verstappen et Norris avaient une excellente performance. C'est là qu'a commencé la remontée au classement, qui a finalement permis à Lando Norris de s'imposer comme champion du monde. C'était Émilie Clouet pour vos sports. Et sur ce, une excellente fin de semaine. Dans Rimouski Métis, présentement, c'est 10 degrés. On prévoit 19 au maximum aujourd'hui. Ce sera ensoleillé pour ce soir et pour cette nuit, 7 avec quelques nuages pour samedi, 20 degrés et du soleil pour la nuit, 8 avec un ciel dégagé. Dimanche, 15 et du soleil pour la nuit, 7 avec un ciel dégagé. Lundi, 14 et des nuages et pour la nuit, 9 avec des nuages également. Mardi, 15 et du soleil et pour la nuit, 8 degrés avec 30% de possibilité d'averse. Mercredi, il fera 16 avec une alternance soleil-nuages. Il fera 11 degrés pour la nuit avec des passages nuageux.
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0: Il est 8h49 sur les ondes de Flow 96.5. Merci à tout le monde d'avoir été là cette semaine, aujourd'hui. La semaine prochaine, semaine pré-vote, les candidats de Rimouski seront ici même dans cette émission. Vous avez entendu tout au long de la semaine les candidats de Matane, de Matapédia, Métis. La semaine prochaine, les candidats de Rimouski seront dans cette émission pour vous aider à choisir votre participation en fin de semaine. N'hésitez pas à y aller si jamais vous voulez éviter la cohue du 5 octobre. Sinon, je vous invite tout simplement à exercer votre droit de vote. Si jamais vous ne pouvez pas le faire également le 5 octobre, ça se passe en fin de semaine. 8h49, bonne fin de semaine de vote par anticipation. Bonne fin de semaine tout le monde. Surtout, on se reparle lundi à 6h30.
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0: 11 Logo pour vous informer. Bienvenue à votre bulletin de nouvelles d'avant-midi de ce jour. Jusqu'au 31 octobre inclusivement, les citoyens de la Métis sont appelés à participer à deux sondages visant à connaître les besoins et les priorités des familles et des personnes aînées pour les 5 prochaines années. Les sondages portent notamment sur l'habitation, les déplacements, les services de proximité, les loisirs et la sécurité. L'initiative s'inscrit dans la mise à jour des politiques familiales, municipales et de la démarche municipalité amis des aînés. Au 22 septembre dernier, seulement 525 personnes ont répondu au sondage, mais l'objectif de la MRC, c'est d'avoir au moins 900 personnes pour chacun des questionnaires d'ici le 31 août. Ève Beauregard, conseillère en développement rural à la MRC de la Métis, nous explique pourquoi.
1: C'est important que la population fasse entendre leurs idées parce que les projets qui vont être élaborés par la municipalité à la suite de ces plans d'action-là, concernent directement ces gens-là, les familles, les aînés. C'est quoi les enjeux sur le territoire? Comment ils vivent certaines difficultés? Puis de le faire connaître à la municipalité, c'est hyper important. Pour avoir une bonne représentativité, on veut avoir 5% de la population qui répondent aux deux sondages. Donc, présentement, on a atteint le tiers des réponses. Donc, il nous en manque encore plusieurs. On voudrait que d'ici le 31 octobre, on ait au moins 600 autres réponses à nos sondages.
0: À noter que les sondages sont disponibles en ligne sur le site de la MRC et des versions papier peuvent être obtenues dans les bureaux municipaux ainsi qu'à la MRC de la Métis. Le 23 septembre dernier, le musée de Rimouski a lancé « Mon musée, je le porte », une campagne importante de financement qui vise à amasser 1 million de dollars sur les 5 prochaines années. Fermé pour 6 bons mois et réouvert il y a exactement un an, le musée de Rimouski souhaite se donner les moyens par cette campagne afin de poursuivre son développement et de consolider son rôle au sein de la communauté. En conférence de presse, la directrice du musée, France Leclerc, a expliqué que les sommes recueillies permettront notamment de rendre davantage accessible la culture, de contribuer à la préservation du bâtiment patrimonial, d'assurer la pérennité de l'institution et de valoriser la collection permanente. Je vous propose de l'écouter ici. Elle nous dit de diverses manières comment participer à cette campagne.
2: Pendant qu'on va aller cogner, nous, le CA, puis le président de campagne, à des portes d'entreprise, il y a plusieurs autres façons. Il y a des dons individuels.

0: 32 marches. Et pour une PME qui a peut-être moins de moyens ou un individu pourrait adopter une marche pendant un an pour 750 $ avec un reçu d'impôt fiscal et d'avoir son nom sur la marche pendant un an. On vient de lancer 40 forfaits privilèges. Donc ça, c'est à peu près 180 $ et un reçu de don de 70 $ là-dedans. D'avoir un sac à l'effigie de la campagne. Il y a aussi des visites de la réserve. Voilà, puis après coup, il y a des rabais chez des partenaires.
1: D'une campagne à une autre, allons maintenant voir du côté du Théâtre du Bic, où une campagne a également été lancée jeudi lors d'une conférence de presse. Hugo Etier.
2: Le Théâtre du Bic a donné ce jeudi un deuxième souffle à sa campagne de financement majeure dans le but de récolter plus de 500 000 $ d'ici le 31 décembre prochain. Je vous propose d'écouter Marie-Hélène Gendreau, directrice artistique, qui nous explique pourquoi faire une campagne de financement, ainsi que François Boivin, qui nous explique en quoi ces fonds serviront au quotidien.
3: Les subventions gouvernementales que nous recevons servent bien sûr à soutenir notre mission, entre autres dans notre rôle de producteur de théâtre et de diffuseur. Mais il y a toute l'importance aussi d'animer nos communautés, de faire en sorte que les gens de notre milieu puissent vivre des expériences grandes à travers leur théâtre de création, puissent se l'approprier, puissent ouvrir leur imaginaire, puissent y rêver, puissent rencontrer des grands artistes, puissent explorer les techniques de scène, les métiers de l'ombre, puissent voir aussi de l'art vivant, pouvoir échanger entre les générations. Donc, pour l'ampleur de tout le mandat, de tout ce qui est important pour nous de redonner à notre communauté, ce fonds pérenne-là va complètement venir soulager et faire en sorte qu'on puisse toujours mettre ça dans nos priorités.
4: Ben, de plusieurs façons, mais je pense que un des pans super importants de cette campagne-là et puis de la façon dont les fonds vont être utilisés, c'est le soutien à la relève. On a un super beau studio de création ici. On accueille des artistes de la relève, de la région et d'ailleurs. Ils viennent ici pour travailler sur leur projet de création. Ils viennent ici pour apprendre le métier ou continuer à le peaufiner. Puis ils viennent aussi ici pour obtenir de l'appui pour éventuellement présenter ça de façon professionnelle. On voit l'impact, on le voit sur les scènes.
2: Pour tous les détails de cette campagne de financement ou pour contribuer à la hauteur de vos moyens, visitez le théâtredubic.com.
1: Et nous retrouvons maintenant Émile Cloué pour clore ce bulletin. Il nous fait le point de l'actualité des Knicks de Rimouski.
5: Le Sanic reprend l'action demain soir au Colisée financière Sun Life pour l'ouverture locale de l'équipe. Et pour l'occasion, l'équipe de toute une région accueille les Cataractes de Shawinigan. Les Cataractes ont divisé leur première fin de semaine de jeu, une victoire et une défaite. Ils se sont notamment inclinés 5-1 face aux Olympiques de Gatineau et ont gagné d'entrée de jeu contre les Saguenay de Chicoutimi, 5-2. Les hommes de Daniel Renault seront en action ce soir face aux Remparts de Québec, ce qui sera l'ouverture locale des Remparts, qui compteront également sur le retour de Nathan Quinn et de Maddox Dagenais, de retour des camps professionnels. L'entraîneur-chef de l'Océanique, Joël Perrault, nous parle des Cataractes.
6: C'est une équipe avec beaucoup de talent, comme ils sont habitués d'avoir dans les dernières années. Beaucoup plus jeune, disons, que les deux dernières années, ça c'est sûr. C'est une équipe qui a rentré des 16-17 ans, le choix de première ronde, un peu comme nous, là, dans le fond. Ils sont un peu dans le même cycle que le nôtre, je dirais. Puis, offensivement, ils sont très créatifs. Okay? Ils ont toujours été des équipes comme ça depuis que je suis dans la Ligue. Dan Renault, ça paraît qu'il met beaucoup d'emphase là-dessus. Fait que ça va être encore la même chose, là, c'est d'être prêt à jouer une game rapide.
5: L'Océanique est également en action dimanche au Centre Vidéotron de Québec, où ils affronteront les puissants Remparts de Québec. Pour ce qui est de l'alignement des Knicks au cours de ces deux parties, l'entraîneur-chef Joël Perrault s'est fait avare de commentaires.
6: Ben, ils vont avoir 12 attaquants, ils vont avoir 6 défenseurs. On a un alignement qui peut changer à n'importe quel soir. Tous les joueurs sont très au courant. Aujourd'hui, j'avais un alignement, puis je leur ai bien dit que c'est un alignement pour jeudi et non pour samedi. Parce que chaque jour, pour nous, est important de comment on se comporte sur la glace.
1: Fin de ce bulletin de nouvelles. Merci de nous avoir suivis. 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

Bonjour, ici Nathalie Babin-Gagnon. En cette 30e journée de campagne électorale, les chefs seront à Québec à l'occasion du congrès de la Fédération québécoise des municipalités, où chacun prononcera une allocution en fin d'avant-midi. Hier, Québec solidaire a précisé sa vision d'un Québec indépendant. Le parti s'engage à miser sur l'inclusivité et à consulter

0: représenter l'ensemble des Québécois, notamment les peuples autochtones. Par ailleurs, la santé a occupé une place centrale lors du débat des chefs. 4 des 5 partis prônent un recours accru au CLSC, mais dans certaines régions, ces établissements souffrent d'un manque de ressources. C'est le cas à Percé où 75 citoyens ont manifesté pour réclamer de meilleurs services. Le seul médecin qui pratique au CLSC est absent pour une période indéterminée. Le président chinois Xi Jinping a été reçu en grande pompe par son homologue américain Donald Trump à la Maison-Blanche. Cette visite de 2 jours est la première du dirigeant chinois à Washington depuis plus de 10 ans. Elle survient en plein débat sur le développement de l'intelligence artificielle au moment où la Chine subit les contre-coups de la guerre en Iran. Et la controverse qui touche l'auteur Tennyson Aurélien a des répercussions partout dans le monde du livre. Les éditions du Boréal ont annoncé la suspension des activités promotionnelles du roman « C'était ça ou mourir ». L'éditeur dit avoir pris cette décision afin de protéger le bien-être de l'auteur, qui est soupçonné d'avoir écrit le livre avec l'aide de l'intelligence artificielle. Pendant ce temps, le Salon du livre de l'Estrie a retiré à Tennyson Aurélien son titre d'invité d'honneur en raison des allégations de plagiat qui visent d'autres textes publiés au fil des années. C'était les informations.
1: Eh bien, ce vendredi 25 septembre, c'est le plein soleil à l'extérieur. On en profite, on fait le plein de vitamine D. Ça fait du bien du beau temps comme ça. Un maximum de 19 est prévu aujourd'hui. Pour la fin de semaine, ben ça, samedi, ça sera encore une fois plein soleil avec un maximum de 20. Dimanche, plein soleil, maximum de 15. Et pour lundi, ben ce sera le retour des nuages avec un maximum de 14. Présentement, dans Rimouski et la Métis, il fait 14. 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

9h18, bienvenue tout le monde à l'Art Culture en ce vendredi 25 septembre. J'espère que vous allez bien, j'espère que vous êtes en forme. On a un gros programme aujourd'hui, ben oui, c'est la dernière de la semaine et c'est ma dernière. Oui, je suis un peu excité aujourd'hui, comme un petit enfant, parce que la semaine prochaine, je serai en vacances. Ben oui, moi je prends des vacances à l'automne, hein? Donc, c'est ma dernière et puis la semaine prochaine, on vous accompagnera en musique pendant mes heures d'animation et je serai de retour là, la semaine suivante, donc juste une semaine de vacances. J'ai bien hâte d'aller me reposer. Bien honnêtement, mais je vais m'ennuyer un peu de vous, ça c'est certain. Et comme je vais m'ennuyer un peu de vous, ben j'ai envie de vous jaser un peu ce matin, de vous gâter, oui. Ce samedi, donc samedi 26 septembre, moi je vais déjà être parti. Mais pour ceux qui sont encore ici dans la région, ben il y a un beau spectacle du côté de la salle Desjardins de Spectacle. Ça s'appelle le Punch Club Rimouski. C'est à 20h à la salle Desjardins. Qu'est-ce que c'est le Punch Club? Ben, c'est les joueurs étoiles des plus grandes ligues d'impro du Québec qui s'affrontent dans un match sans règles dans l'arène la plus compétitive du monde de l'impro. La formule classique, c'est 3 contre 3, mais il y a une autre version du spectacle qui est le 1 contre 1. Donc, l'enjeu demeure toutefois la même, c'est de gagner la faveur du public et la bourse en argent qui est associée. On appelle ça la street impro ou impro de rue. Donc, ça va se passer ce samedi 26 septembre. Et pour l'occasion, on va avoir la chance de voir sur scène Mathieu Bouillon, Barbara Dufour, Marc-Antoine Lévesque, qu'on connaît bien dans la région, Anne-Marie Binette, Maxime Gervais, quand même, Maxime Gervais, pour ceux qui le savent, là, c'est pas n'importe qui, il a fait, si je me trompe pas, Big Brother, là, donc vous allez le reconnaître, et Xavier Lacroix, journaliste culturel du côté de Radio-Canada, qu'on connaît bien aussi. Il y aura quelqu'un qui sera à l'animation aussi, Dominique Lapointe, et à la musique, parce que oui, il y a un musicien là, qui, sur scène, accompagne les improvisations, Alexandre Racine. Évidemment, c'est quand même un spectacle qui graffine un tout petit peu. Hein, on va on enlève les limites et on peut quand même aller loin. Et ça, c'est déconseillé aux jeunes enfants, bien sûr. Donc, pour vous gâter, j'ai une paire de billets pour vous. Donc, deux billets pour le Punch Club Rimouski samedi 26

0: septembre à 20h. Vous m'appelez maintenant. 88-724-9650. 88-724-9650. On s'en va en musique avec Sylvain Cossette et France d'amour. Et au retour, on parle des Journées de la culture.
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9h32 minutes de retour à l'art culture. Eh ben, je vous parle des journées de l'art culture. Ben oui, parce que ça commence aujourd'hui et ce, toute la fin de semaine, et il y a beaucoup de choses à faire. Ça se passe 25, 26 et 27, donc jusqu'à dimanche, c'est gratuit. Et quand je dis gratuit, là, je parle pas juste d'une activité, là, je parle... on n'achète même pas quelque chose dans l'activité. Là. Tout est vraiment accessible. Il y en a pour tous les goûts. Par exemple, ce soir, vendredi soir, à 18h30, du côté de la bibliothèque Lisette Morin, on propose un conte autour du feu. Ça peut être assez sympathique là, comme façon de commencer la fin de semaine. Et sinon, ben, à 19h, au centre communautaire de Pointe-au-Père, on change complètement d'ambiance. On part sur de la danse country. Et là, pas besoin d'être un grand danseur professionnel. Hein. Si vous connaissez deux ou trois pas, ben, vous êtes déjà probablement mieux équipé que moi, je vous le dis. Sinon, il y aura aussi une soirée, une activité assez particulière vendredi soir. Ben, ce soir, à 17h, au centre communautaire Sainte-Agnès-Nord, on va pouvoir découvrir la chanson en langue des signes québécoise. Ben oui, c'est une belle occasion de découvrir la culture sourde et surtout une forme d'expression qu'on connaît peut-être un peu moins. Ça continue samedi à 10h à la bibliothèque Lisette Morin, une heure du conte en langue des signes encore une fois. À 13h, direction Place des Anciens Combattants, le piano public sera de la partie avec notamment le pianiste Zachary Pilon-Robinson. À 14h, on change encore de registre, cette fois-ci direction Complexe sportif des Jardins pour du clown et de la magie. À 15h30, au parc de la Gare, on va pouvoir assister à une criée publique. Oui, une vraie criée publique. Sinon, en soirée, à 19h, on retourne à la place des Anciens Combattants pour le feu des récoltes avec une prestation musicale. Mais, vous savez, là, ce que je trouve particulièrement intéressant dans tout ça, c'est que les journées de la culture, c'est pas seulement pour les gens qui vont régulièrement au théâtre, au spectacle ou dans les galeries. Là. C'est vraiment pour tout le monde et ça donne l'occasion de venir découvrir, essayer quelque chose de nouveau, même juste par curiosité. Et pendant ces 3 jours de la culture, ben le transport collectif est gratuit à Rimouski. Donc, il n'y a vraiment plus d'excuses pour pas aller faire un petit tour dans une de ces activités. Il y en a d'autres. Là. Je vous en mentionne quelques-unes, mais il y en a vraiment beaucoup d'autres. Il y a de la musique, il y a de la danse, il y a du conte, de la magie, des découvertes un peu plus inusitées. Le musée de Rimouski est ouvert gratuitement. Le musée de Pointe-au-Père aussi. Voilà, donc, moi, je vous invite vraiment à aller à la rencontre de l'art en fin de semaine, à aller à la rencontre de notre culture, et je vous suggère d'aller sur le quoivivre-rimouski.ca ou encore sur le site de la ville de Rimouski au rimouski.ca. Vous allez avoir vraiment tout l'ensemble de la programmation dans la région. Du côté de Mont-Joli, aussi, il y a notre belle programmation pour les journées de la culture. Allez voir du côté du Château-Landry ou sur le site... Sur la page Facebook de la ville de Mont-Joli, ils ont publié hier, mais je ne l'ai pas malheureusement sous la main, à portée de main, mais ils ont aussi une très belle programmation musicale et d'activités en tout genre. Donc, je vous souhaite vraiment de profiter de ces journées de la culture dès aujourd'hui et ça jusqu'à dimanche. On s'en va en musique avec Laurent Gerbert et Kay. Au retour, bulletin météo.

0: Et bien, cette dernière journée de la semaine, vendredi 25 septembre, ben c'est plein soleil à l'extérieur. On en profite, ça fait du bien. Maximum de 19. Pour la fin de semaine, demain samedi, maximum de 20. Et pour dimanche, plein soleil encore une fois, maximum de 15. Pour lundi, eh bien, ça sera le retour des nuages avec maximum de 14. Présentement dans Rimouski, la Métis, il fait 14.
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minutes de retour à leur culture. Ben, pour conclure cette émission, comme la semaine prochaine je suis absent et que ce sera ma fête la semaine prochaine, eh bien, j'avais envie de souligner les anniversaires de nos artistes préférés ici au Québec. Et donc, hier, c'était l'anniversaire d'une véritable légende, Dominique Michel. Ben oui, Dodo, c'était son anniversaire hier, 94 ans. Aujourd'hui, ben, deux autres personnalités bien connues du public québécois souffrent.

littéralement plusieurs générations. Elle a commencé dans les cabarets alors qu'elle était encore très jeune. À 19 ans, elle adopte le nom de Dominique Michel, puis arrive une rencontre déterminante, celle de Denise Filiatro. Les deux femmes vont devenir un duo incontournable et en 1966, C'est moi et l'autre, une émission qui va entrer dans l'histoire de la télé québécoise. Dodo va aussi devenir une figure incontournable des Bye Bye, bien sûr. Elle a participé pendant de nombreuses années avec ses imitations, ses parodies. Elle a joué au cinéma avec le déclin de l'Empire américain, les invasions barbares. Elle a fait de l'humour aussi dans les galas d'humour de Juste pour rire, bien sûr. Elle a inspiré beaucoup, beaucoup de gens, Dominique Michel. Donc, 94 ans. Bonne fête. Un petit peu en retard, mais bonne fête. Sinon, aujourd'hui, on célèbre l'anniversaire de Geneviève Borne, qui a 58 ans. Évidemment, son parcours des 30 dernières années, on l'a découvert à Musique Plus. Elle a rencontré la chanteuse Madonna, David Bowie, Rod Stewart, les Rolling Stones. Rien de moins, hein. On continue de la suivre dans Belle et Bomme, évidemment. En fait, elle a fait Belle et Bomme dernièrement. Et sinon, aussi, on a Gilles Renaud. Hein, Gilles Renaud, le comédien, 82 ans. Bonne fête à tous ces acteurs et comédiens qu'on aime aimer. Moi, je vous laisse en musique. Charles Lepage est absent les vendredis. Vous commencez à le savoir. Mais on vous a préparé une belle sélection musicale. Et je vous retrouve dès 13h pour l'Effet Flow. Prenez soin de vous. À tantôt. Bye bye.

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0: Bon matin, mesdames, messieurs. Ici Alphonse Legault pour vous informer. Bienvenue à votre bulletin de nouvelles d'avant-midi de ce jour. Jusqu'au 31 octobre inclusivement, les citoyens de la Métis sont appelés à participer à deux sondages visant à connaître les besoins et les priorités des familles et des personnes aînées pour les cinq prochaines années. Les sondages portent notamment sur l'habitation, les déplacements, les services de proximité, les loisirs et la sécurité. L'initiative s'inscrit dans la mise à jour des politiques familiales, municipales et de la démarche municipalité amis des aînés. Au 22 septembre dernier, seulement 525 personnes ont répondu au sondage, mais l'objectif de la MRC, c'est d'avoir au moins 900 personnes pour chacun des questionnaires d'ici le 31 août. Ève Beauregard, conseillère en développement rural à la MRC de la Métis, nous explique pourquoi.
1: C'est important que la population fasse entendre leurs idées parce que les projets qui vont être élaborés par la municipalité à la suite de ces plans d'action-là, ben, concernent directement ces gens-là, les familles, les aînés. C'est quoi les enjeux sur le territoire? Comment ils vivent certaines difficultés? Puis de le faire connaître à la municipalité, c'est hyper important. Pour avoir une bonne représentativité, on veut avoir 5% de la population qui répondent aux deux sondages. Donc, présentement, on a atteint le tiers des réponses. Donc, il nous en manque encore plusieurs. On voudrait là, que d'ici le 31 octobre, on ait au moins 600 autres réponses à nos sondages.
0: À noter que les sondages sont disponibles en ligne sur le site de la MRC et des versions papier peuvent être obtenues dans les bureaux municipaux ainsi qu'à la MRC de la Métis. Le 23 septembre dernier, le musée de Rimouski a lancé « Mon musée, je le porte », une campagne importante de financement qui vise à amasser 1 million de dollars sur les 5 prochaines années. Fermé pour 6 bons mois et réouvert il y a exactement un an, le musée de Rimouski souhaite se donner les moyens par cette campagne afin de poursuivre son développement et de consolider son rôle au sein de la communauté. En conférence de presse, la directrice du musée, France Leclerc, a expliqué que les sommes recueillies permettront notamment de rendre davantage accessible la culture, de contribuer à la préservation du bâtiment patrimonial, d'assurer la pérennité de l'institution et de valoriser la collection permanente. Je vous propose de l'écouter ici. Elle nous dit de diverses manières comment participer à cette campagne.
2: Pendant qu'on va aller cogner, nous, le CA, puis le président de campagne, à des portes d'entreprises, ben, il y a plusieurs autres façons. Il y a des dons individuels qu'un citoyen, une citoyenne peut faire. Il y a la campagne « Adopter une marche ». Le musée a un grand escalier principal, il y a 32 marches. Et pour une PME qui a peut-être moins de moyens ou un individu pourrait adopter une marche pendant un an pour 750 $ avec un reçu d'impôt fiscal et d'avoir son nom sur la marche pendant un an. On vient de lancer 40 forfaits privilèges. Donc ça, c'est à peu près 180 $ et un reçu de don de 70 $ là-dedans. D'avoir un sac à l'effigie de la campagne. Il y a aussi des visites de la réserve. Voilà, puis après coup, il y a des rabais chez des partenaires.
0: D'une campagne à une autre, allons maintenant voir du côté du Théâtre du Bic, où une campagne a également été lancée jeudi lors d'une conférence de presse. Hugo Etier.
3: Le Théâtre du Bic a donné ce jeudi un deuxième souffle à sa campagne de financement majeure dans le but de récolter plus de 500 000 $ d'ici le 31 décembre prochain. Je vous propose d'écouter Marie-Hélène Gendreau, directrice artistique, qui nous explique pourquoi faire une campagne de financement, ainsi que François Boivin, qui nous explique en quoi ces fonds serviront au quotidien.
4: Les subventions gouvernementales que nous recevons servent bien sûr à soutenir notre mission, entre autres dans notre rôle de producteur de théâtre et de diffuseur. Mais il y a toute l'importance aussi d'animer nos communautés, de faire en sorte que les gens de notre milieu puissent vivre des expériences grandes à travers leur théâtre de création, puissent se l'approprier, puissent ouvrir leur imaginaire, puissent y rêver, puissent rencontrer des grands artistes, puissent explorer les techniques de scène, les métiers de l'ombre, membres puissent voir aussi de l'art vivant, pouvoir échanger entre les générations. Donc, pour l'ampleur de tout le mandat, ce fonds Perrin-là va complètement venir soulager.
5: Bien, de plusieurs façons, mais je pense qu'un des pans super importants de cette campagne-là et puis de la façon dont les fonds vont être utilisés, c'est le soutien à la relève. On a un super beau studio de création ici. On accueille des artistes de la relève, de la région et d'ailleurs. Ils viennent ici pour travailler sur leur projet de création. Ils viennent ici pour apprendre le métier ou continuer à le peaufiner. Puis ils viennent aussi ici pour obtenir de l'appui pour éventuellement présenter ça de façon professionnelle.
3: Pour tous les détails de cette campagne de financement ou pour contribuer à la hauteur de vos moyens, visitez letheatredubic.com.
0: Et nous retrouvons maintenant Émile Cloué pour clore ce bulletin. Il nous fait le point de l'actualité des Knicks de Rimouski.
6: Le Sanic reprend l'action demain soir au Colisée financier Sun Life pour l'ouverture locale de l'équipe. Et pour l'occasion, l'équipe de toute une région accueille les Cataractes de Shawinigan. Les Cataractes ont divisé leur première fin de semaine de jeu, une victoire et une défaite. Ils se sont notamment inclinés 5-1 face aux Olympiques de Gatineau et ont gagné d'entrée de jeu contre les Saguenay de Chicoutimi, 5-2. Les hommes de Daniel Renault seront en action ce soir face aux Remparts de Québec, ce qui sera l'ouverture locale des Remparts, qui compteront également sur le retour de Nathan Quinn et de Maddox Dagenais, de retour des camps professionnels. L'entraîneur-chef de l'Océanique, Joël Perrault, nous parle des Cataractes.
7: C'est une équipe avec beaucoup de talent, beaucoup plus jeune, disons, que les deux dernières années, ça c'est sûr. Mais qui a rentré des 16-17 ans de choix de première ronde, un peu comme nous, là, dans le fond. Ils sont un peu dans le même cycle que le nôtre, je dirais. Puis, offensivement, sont très créatifs. Okay? Ils ont toujours été des équipes comme ça depuis que je suis dans la Ligue. Dan Renault, ça paraît qu'il met beaucoup d'emphase là-dessus. Fait que ça va être encore la même chose, là, c'est d'être prêt à jouer une game rapide.
6: L'Océanique est également en action dimanche au Centre Vidéotron de Québec, où ils affronteront les puissants Remparts de Québec. Pour ce qui est de l'alignement des Knicks au cours de ces deux parties, l'entraîneur-chef Joël Perrault s'est fait avare de commentaires.
7: Ben, ils vont avoir 12 attaquants, ils vont avoir 6 défenseurs. On a un alignement qui peut changer à n'importe quel soir. Tous les joueurs sont très au courant. Aujourd'hui, j'avais un alignement, puis je leur ai bien dit que c'est un alignement pour jeudi et non pour samedi. Parce que chaque jour, pour nous, est important de comment on se comporte sur la glace.
0: Fin de ce bulletin de nouvelles. Merci de nous avoir suivis. Pour plus de détails, rendez-vous sur flowfm.ca.

0: Bonjour, ici Nathalie Babin-Gagnon. En cette 30e journée de campagne électorale, les chefs seront à Québec à l'occasion du congrès de la Fédération québécoise des municipalités, où chacun prononcera une allocution en fin d'avant-midi. Hier, Québec solidaire a précisé sa vision d'un Québec indépendant. Le parti s'engage à miser sur l'inclusivité et à consulter l'ensemble des Québécois, notamment les peuples autochtones. Par ailleurs, la santé a occupé une place centrale lors du débat des chefs. 4 des 5 partis prônent un recours accru au CLSC, mais dans certaines régions, ces établissements souffrent d'un manque de ressources. C'est le cas à Percé où 75 citoyens ont manifesté pour réclamer de meilleurs services. Le seul médecin qui pratique au CLSC est absent pour une période indéterminée. Le président chinois Xi Jinping a été reçu en grande pompe par son homologue américain Donald Trump à la Maison-Blanche. Cette visite de 2 jours est la première du dirigeant chinois à Washington depuis plus de 10 ans. Elle survient en plein débat sur le développement de l'intelligence artificielle au moment où la Chine subit les contre-coups de la guerre en Iran. Et la controverse qui touche l'auteur Tennyson Aurélien a des répercussions partout dans le monde du livre. Les éditions du Boréal ont annoncé la suspension des activités promotionnelles du roman « C'était ça ou mourir ». L'éditeur dit avoir pris cette décision afin de protéger le bien-être de l'auteur, qui est soupçonné d'avoir écrit le livre avec l'aide de l'intelligence artificielle. Pendant ce temps, le Salon du livre de l'Estrie a retiré à Tennyson Aurélien son titre d'invité d'honneur en raison des allégations de plagiat qui visent d'autres textes publiés au fil des années. C'était les informations.
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0: France Logo pour vous informer. Bienvenue à votre bulletin de nouvelles d'avant-midi de ce jour. Jusqu'au 31 octobre inclusivement, les citoyens de la Métis sont appelés à participer à deux sondages visant à connaître les besoins et les priorités des familles et des personnes aînées pour les cinq prochaines années. Les sondages portent notamment sur l'habitation, les déplacements, les services de proximité, les loisirs et la sécurité. L'initiative s'inscrit dans la mise à jour des politiques familiales, municipales et de la démarche municipalité amie des aînés. Au 22 septembre dernier, seulement 525 personnes ont répondu au sondage, mais l'objectif de la MRC, c'est d'avoir au moins 900 personnes pour chacun des questionnaires d'ici le 31 août. Eve Beauregard, conseillère en développement rural à la MRC de la Métis, nous explique pourquoi.
1: C'est important que la population fasse entendre leurs idées parce que les projets qui vont être élaborés par la municipalité à la suite de ces plans d'action-là, ben, concernent directement ces gens-là, les familles, les aînés. C'est quoi les enjeux sur le territoire? Comment ils vivent certaines difficultés? Puis de le faire connaître à la municipalité, c'est hyper important. Pour avoir une bonne représentativité, on veut avoir 5% de la population qui répondent aux deux sondages. Donc, présentement, on a atteint le tiers des réponses. Donc, il nous en manque encore plusieurs. On voudrait là, que d'ici le 31 octobre, on ait au moins 600 autres réponses à nos sondages.
0: À noter que les sondages sont disponibles en ligne sur le site de la MRC et des versions papier peuvent être obtenues dans les bureaux municipaux ainsi qu'à la MRC de la Métis. Le 23 septembre dernier, le musée de Rimouski a lancé « Mon musée, je le porte », une campagne importante de financement qui vise à amasser 1 million de dollars sur les 5 prochaines années. Fermé pour 6 bons mois et réouvert il y a exactement un an, le musée de Rimouski souhaite se donner les moyens par cette campagne afin de poursuivre son développement et de consolider son rôle au sein de la communauté. En conférence de presse, la directrice du musée, France Leclerc, a expliqué que les sommes recueillis permettront notamment de rendre davantage accessible la culture, de contribuer à la préservation du bâtiment patrimonial, d'assurer la pérennité de l'institution et de valoriser la collection permanente. Je vous propose de l'écouter ici. Elle nous dit de diverses manières comment participer à cette campagne.
2: Pendant qu'on va aller cogner, nous, le CA puis le président de campagne, à des portes d'entreprise, ben, il y a plusieurs autres façons. Il y a des dons individuels qu'un citoyen, une citoyenne peut faire. Il y a la campagne « Adopter une marche ». Le musée a un grand escalier principal, il y a 32 marches. Et pour une PME qui a peut-être moins de moyens ou un individu pourrait adopter une marche pendant un an pour 750 $ avec un reçu d'impôt fiscal et d'avoir son nom sur la marche pendant un an. On vient de lancer 40 forfaits privilèges. Donc, ça, c'est à peu près 180 $ et un reçu de don de 70 $ là-dedans. D'avoir un sac à l'effigie de la campagne. Il y a aussi des visites de la réserve. Voilà, puis après coup, il y a des rabais chez des partenaires.
0: D'une campagne à une autre, allons maintenant voir du côté du Théâtre du Bic, où une campagne a également été lancée jeudi lors d'une conférence de presse. Hugo Etier.
3: Le Théâtre du Bic a donné ce jeudi un deuxième souffle à sa campagne de financement majeur dans le but de récolter plus de 500 000 $ d'ici le 31 décembre prochain. Je vous propose d'écouter Marie-Hélène Gendreau, directrice artistique, qui nous explique pourquoi faire une campagne de financement, ainsi que François Boivin, qui nous explique en quoi ces fonds serviront au quotidien.
4: Les subventions gouvernementales que nous recevons servent à, bien sûr, à soutenir notre mission, entre autres dans notre rôle de producteur de théâtre et de diffuseur. Mais il y a toute l'importance aussi d'animer nos communautés, de faire en sorte que les gens de notre milieu puissent vivre des expériences grandes à travers leur théâtre de création, puissent se l'approprier, puissent ouvrir leur imaginaire, puissent y rêver, puissent rencontrer des grands artistes, puissent explorer les techniques de scène, les métiers de l'ombre, puissent voir aussi de l'art vivant, pouvoir échanger entre les générations. Donc, pour l'ampleur de tout le mandat, ce fonds pérenne-là va complètement venir soulager.
5: Bien, de plusieurs façons, mais je pense qu'un des pans super importants de cette campagne-là et puis de la façon dont les fonds vont être utilisés, c'est le soutien à la relève. On a un super beau studio de création ici. On accueille des artistes de la relève, de la région et d'ailleurs. Ils viennent ici pour travailler sur leur projet de création, formation. Ils viennent ici pour apprendre le métier ou continuer à le peaufiner. Puis ils viennent aussi ici pour obtenir de l'appui pour éventuellement présenter ça de façon professionnelle.
3: Pour tous les détails de cette campagne de financement ou pour contribuer à la hauteur de vos moyens, visitez letheatredubic.com.
0: Et nous retrouvons maintenant Émile Cloué pour clore ce bulletin. Il nous fait le point de l'actualité des Knicks de Rimouski.
6: Le Sanic reprend l'action demain soir au Colisée financier Sun Life pour l'ouverture locale de l'équipe. Et pour l'occasion, l'équipe de toute une région accueille les Cataractes de Shawinigan. Les Cataractes ont divisé leur première fin de semaine de jeu, une victoire et une défaite. Ils se sont notamment inclinés 5-1 face aux Olympiques de Gatineau et ont gagné d'entrée de jeu contre les Saguenay de Chicoutimi, 5-2. Les hommes de Daniel Renault seront en action ce soir face aux Remparts de Québec, ce qui sera l'ouverture locale des Remparts, qui compteront également sur le retour de Nathan Quinn et de Maddox Dagenais, de retour des camps professionnels. L'entraîneur-chef de l'Océanique, Joël Perrault, nous parle des Cataractes.
7: C'est une équipe avec beaucoup de talent, beaucoup plus jeune, disons, que les deux dernières années, ça c'est sûr, mais qui a rentré des 16-17 ans de choix de première ronde, un peu comme nous, là, dans le fond. Ils sont un peu dans le même cycle que le nôtre, je dirais. Puis, offensivement, ils sont très créatifs. Okay, ils ont toujours été des équipes comme ça depuis que je suis dans la Ligue. Dan Renault, ça paraît qu'il met beaucoup d'emphase là-dessus. Fait que ça va être encore la même chose, c'est d'être prêt à jouer une game rapide.
6: L'Océanique est également en action dimanche au Centre Vidéotron de Québec, où ils affronteront les puissants Remparts de Québec. Pour ce qui est de l'alignement des Knicks au cours de ces deux parties, l'entraîneur-chef Joël Perrault s'est fait avare de commentaires.
7: Ben, ils vont avoir 12 attaquants, ils vont avoir 6 défenseurs. On a un alignement qui peut changer à n'importe quel soir. Tous les joueurs sont très au courant. Aujourd'hui, j'avais un alignement, puis je leur ai bien dit que c'est un alignement pour jeudi et non pour samedi. Parce que chaque jour, pour nous, est important de comment on se comporte sur la glace.
0: Fin de ce bulletin de nouvelles. Merci de nous avoir suivis. 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

0: mesdames, messieurs. Bienvenue à votre bulletin de nouvelles de l'après-midi de ce vendredi. Alphonse Legault, ici au micro, pour vous informer. Jusqu'au 31 octobre inclusivement, les citoyens de la Métis sont appelés à participer à deux sondages visant à connaître les besoins et les priorités des familles et des personnes aînées pour les cinq prochaines années. Les sondages portent notamment sur l'habitation, les déplacements, les services de proximité, les loisirs et la sécurité. L'initiative s'inscrit dans la mise à jour des politiques familiales, municipales et de la démarche municipalité amie des aînés. Au 22 septembre dernier, seulement 525 personnes ont répondu au sondage. Mais l'objectif de la MRC, c'est d'avoir au moins 900 personnes pour chacun des questionnaires d'ici le 31 août. Ève Beauregard, conseillère en développement rural à la MRC de la Métis, nous explique pourquoi.
1: C'est important que la population fasse entendre leurs idées parce que les projets qui vont être élaborés par la municipalité à la suite de ces plans d'action-là, ben, concernent directement ces gens-là, les familles, les aînés. C'est quoi les enjeux sur le territoire? Comment ils vivent certaines difficultés? Puis de le faire connaître à la municipalité, c'est hyper important. Pour avoir une bonne représentativité, on veut avoir 5% de la population qui répondent aux deux sondages. Donc, présentement, on a atteint le tiers des réponses. Donc, il nous en manque encore plusieurs. On voudrait là, que d'ici le 31 octobre, on ait au moins 600 autres réponses à nos sondages.
0: À noter que les sondages sont disponibles en ligne sur le site de la MRC et des versions papier peuvent être obtenues dans les bureaux municipaux ainsi qu'à la MRC de la Métis. Le 23 septembre dernier, le musée de Rimouski a lancé « Mon musée, je le porte », une campagne importante de financement qui vise à amasser 1 million de dollars sur les 5 prochaines années. Fermé pour 6 bons mois et réouvert il y a exactement un an, le musée de Rimouski souhaite se donner les moyens par cette campagne afin de poursuivre son développement et de consolider son rôle au sein de la communauté. En conférence de presse, la directrice du musée, France Leclerc, a expliqué que les sommes recueillis permettront notamment de rendre davantage accessible la culture, de contribuer à la préservation du bâtiment patrimonial, d'assurer la pérennité de l'institution et de valoriser la collection permanente. Je vous propose de l'écouter ici. Elle nous dit de diverses manières comment participer à cette campagne.
2: Pendant qu'on va aller cogner, nous, le CA, puis le président de campagne, à des portes d'entreprise, ben, il y a plusieurs autres façons. Il y a des dons individuels qu'un citoyen, une citoyenne peuvent faire. Il y a la campagne « Adopter une marche ». Le musée a un grand escalier principal, il y a 32 marches. Et pour une PME qui a peut-être moins de moyens ou un individu pourrait adopter une marche pendant un an pour 750 $ avec un reçu d'impôt fiscal et d'avoir son nom sur la marche pendant un an. On vient de lancer 40 forfaits privilèges. Donc ça, c'est à peu près 180 $ et un reçu de don de 70 $ là-dedans. D'avoir un sac à l'effigie de la campagne. Il y a aussi des visites de la réserve. Voilà, puis après coup, il y a des rabais chez des partenaires.
0: D'une campagne à une autre, allons maintenant voir du côté du Théâtre du Bic, où une campagne a également été lancée jeudi lors d'une conférence de presse. Hugo Etier.
3: Le Théâtre du Bic a donné ce jeudi un deuxième souffle à sa campagne de financement majeure dans le but de récolter plus de 500 000 $ d'ici le 31 décembre prochain. Je vous propose d'écouter Marie-Hélène Gendreau, directrice artistique, qui nous explique pourquoi faire une campagne de financement, ainsi que François Boivin, qui nous explique en quoi ces fonds serviront au quotidien.
4: Les subventions gouvernementales que nous recevons servent à, bien sûr, à soutenir notre mission, entre autres dans notre rôle de producteur de théâtre et de diffuseur. Mais il y a toute l'importance aussi d'animer nos communautés, de faire en sorte que les gens de notre milieu puissent vivre des expériences grandes à travers leur théâtre de création, puissent se l'approprier, puissent ouvrir leur imaginaire, puissent y rêver, puissent rencontrer des grands artistes, puissent explorer les techniques de scène, les métiers de l'ombre, puissent voir aussi de l'art vivant, pouvoir échanger entre les générations. Donc, pour l'ampleur de tout le mandat, ce fonds pérenne-là va complètement venir soulager
5: Ben, de plusieurs façons, mais je pense que un des pans super importants de cette campagne-là et puis de la façon dont les fonds vont être utilisés, c'est le soutien à la relève. On a un super beau studio de création ici. On accueille des artistes de la relève, de la région et d'ailleurs. Ils viennent ici pour travailler sur leurs projets de création. Ils viennent ici pour apprendre le métier ou continuer à le peaufiner. Puis ils viennent aussi ici pour obtenir de l'appui pour éventuellement présenter ça de façon professionnelle.
3: Pour tous les détails de cette campagne de financement ou pour contribuer à la hauteur de vos moyens, visitez le théâtredubic.com.
0: Et nous retrouvons maintenant Émile Cloué pour clore ce bulletin. Il nous fait le point de l'actualité des Knicks de Rimouski.
6: Le Sanic reprend l'action demain soir au Colisée financier à Sun Life pour l'ouverture locale de l'équipe. Et pour l'occasion, l'équipe de toute une région accueille les Cataractes de Shawinigan. Les Cataractes ont divisé leur première fin de semaine de jeu, une victoire et une défaite. Ils se sont notamment inclinés 5-1 face aux Olympiques de Gatineau et ont gagné d'entrée de jeu contre les Saguenay de Chicoutimi, 5-2. Les hommes de Daniel Renault seront en action ce soir face aux Remparts de Québec, ce qui sera l'ouverture locale des Remparts, qui compteront également sur le retour de Nathan Quinn et de Maddox Dagenais, de retour des camps professionnels. L'entraîneur-chef de l'Océanique, Joël Perrault, nous parle des Cataractes.
7: C'est une équipe avec beaucoup de talent, beaucoup plus jeune, disons, que les deux dernières années, ça c'est sûr, mais qui a rentré des 16-17 ans de choix de première ronde, un peu comme nous, là, dans le fond. Ils sont un peu dans le même cycle que le nôtre, je dirais. Puis, offensivement, ils sont très créatifs. Okay, ils ont toujours été des équipes comme ça depuis que je suis dans la Ligue. Dan Renault, ça paraît qu'il met beaucoup d'emphase là-dessus. Fait que ça va être encore la même chose, c'est d'être prêt à jouer une game rapide.
6: L'Océanique est également en action dimanche au Centre Vidéotron de Québec, où ils affronteront les puissants Remparts de Québec. Pour ce qui est de l'alignement des Knicks au cours de ces deux parties, l'entraîneur-chef Joël Perrault s'est fait avare de commentaires.
7: Ben, ils vont avoir 12 attaquants, ils vont avoir 6 défenseurs. On a un alignement qui peut changer à n'importe quel soir. Tous les joueurs sont très au courant. Aujourd'hui, j'avais un alignement, puis je leur ai bien dit que c'est un alignement pour jeudi et non pour samedi, parce que chaque jour pour nous est important de comment on se comporte sur la glace.
0: Fin de ce bulletin de nouvelles. Merci de nous avoir suivis. 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
2: À la maison Marie-Élisabeth, le 9 septembre 2026, est décédée à l'âge de 91 ans et 4 mois, M. Joseph-Marie Lavoie, demeurant à Rimouski, époux de feu Mme Marie-Laure Morin, fils de feu M. Joseph-Régule Lavoie et de feu Mme Stella Lachance. 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Vos témoignages de sympathie peuvent se traduire par un don à la Maison Marie-Élisabeth, par l'entremise de l'hôtesse au salon ou par leur site Internet. Les Jardins commémoratifs Saint-Germain, en lien avec ses services offerts, sont heureux d'offrir aux personnes endeuillées un groupe d'entraide afin de les accompagner dans le processus de deuil d'un être cher. Ces rencontres ont lieu au mausolée Saint-Germain. C'est le 30 septembre prochain que débutera une nouvelle cohorte qui sera animée par Wendy Paradis. Ainsi, nous voulons proposer aux personnes dans le deuil un espace bienveillant pour partager, comprendre et avancer un pas à la fois. Pour plus d'informations ou pour vous inscrire, n'hésitez pas à communiquer avec nous. Nous serons honorés de vous accompagner. Contactez le 88-722-0940 ou à l'adresse courriel suivante le s.bolduc@jardincommemoratif.com.
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0: Eh bien, en ce vendredi 25 septembre, ben, c'est un plein soleil à l'extérieur. On en profite, ça fait du bien. Un maximum de 19 est prévu pour aujourd'hui. Demain, samedi, plein soleil encore une fois, maximum de 20. Et dimanche, plein soleil encore et maximum de 15. Lundi, ben, on débutera la nouvelle semaine sous les nuages avec un maximum de 14. Présentement, dans Rimouski et la Métis, il fait 13. Bienvenue tout le monde à l'Effet Flow jusqu'à 16h.
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0: 13h18, bienvenue tout le monde à l'Effet Flow. Hugo Étier avec vous en ce vendredi 25 septembre. Bienvenue, j'espère que vous allez bien, j'espère que vous êtes en forme. Ben oui, je suis très heureux de vous accompagner encore une fois. Cet après-midi, c'est la dernière de la semaine. Et c'est ma dernière pour l'instant parce que la semaine prochaine, je serai en vacances. Alors, pour vos après-midi ainsi que pour leur culture de 9h à 10h, ben, on fera une petite pause. Vous serez accompagné en musique et ça me fera grand plaisir de vous retrouver la semaine suivante. Je prends juste une toute petite semaine pour me réénergiser, comme on dit, hein? Un petit lapin énergisaire. aujourd'hui, ben, on va aller dans encore un petit plat de Smarties cet après-midi. On a, entre autres, le traversier Rimouski-Forestville qui est enfin en route. Il est parti de la Grèce jeudi. Je vous donnerai d'autres détails tout à l'heure. On va faire aussi ce que je fais rarement, c'est-à-dire un tour des manchettes de la semaine. Donc, un petit tour d'actualité de ce qui a retenu l'attention cette semaine. Donc, dans différents secteurs, là, on fera le tour tout à l'heure avec ça. On va parler, bien sûr, des journées de la culture qui commencent aujourd'hui, samedi et dimanche. Je vous donnerai, pour ceux qui étaient à l'écoute ce matin, oui, j'en ai parlé, mais je pense que ça vaut la peine d'en reparler. Il y a d'autres choses que je vais essayer d'ajouter. Donc, préparez votre liste. Il y a beaucoup de choses à faire. Ensuite, j'ai quelques histoires insolites pour vous aujourd'hui. J'ai envie qu'on se fasse ça léger cet après-midi, tout en douceur, en humour, un peu avec la musique. Bref, j'aurai quelques histoires insolites pour vous faire bien rire, je pense. En tout cas, moi, ils m'ont fait bien rire lorsque je les ai lu tout à l'heure. Donc, voilà. Tout ça et beaucoup plus, bien évidemment. Ne manquez pas ce soir aussi. Tout de suite après l'effet flow, il y aura le dance flow, hein? Ça, c'est toujours très, très apprécié. Sinon, eh bien, à 18h15, ça sera le tirage de l'As de cœur. Moi, je n'y serai pas ce soir, mais mes collègues y seront, donc manquez pas ce tirage à 18h15 sur nos ondes. On va parler aussi avec notre ami Gilles Truchon en toute fin d'émission. On s'en va en musique avec Fouki, Jonas et les Cowboys Fringants. Au retour, je vous parle de la traverse Rimouski-Forestville qui est en route vers Rimouski.
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13h32 minutes de retour à l'effet Flo. Eh bien, je vous le disais tout à l'heure, enfin, oui, le traversier est en route. Après des mois d'attente de travaux de retard, le futur traversier a quitté le port du Pirée en Grèce jeudi pour entreprendre sa traversée de l'Atlantique. Et ça, mais c'est probablement l'étape la plus concrète jusqu'à maintenant dans ce projet de retour de la liaison maritime entre Rimouski et Forestville. Le navire s'appelle encore Perseille pour le moment, mais lorsqu'il arrivera au Canada, il portera officiellement le nom de Hilaire Journeau, un nom choisi en hommage à Hilaire Journeau qui avait été à l'origine de la première liaison entre Rimouski et Forestville en 1997. Et justement, ben, ce nouveau traversier n'a pas eu le voyage le plus simple avant même de quitter la Grèce. On se rappelle là, qu'une première tentative de mise à l'eau avait échoué au mois d'août. La rampe du chantier naval avait subi un bris. Le navire avait dû rester en cale sèche pendant que de nouvelles autorisations étaient obtenues. Et finalement, ben, le 2 septembre, la deuxième tentative s'est déroulée avec succès. Pendant ce temps, ben, les équipes en ont profité pour effectuer des travaux de finition, améliorer certains éléments de confort pour les futurs passagers. Et maintenant, direction Québec. Le Hilaire Journeau mesure 75 mètres de long et 16 mètres de large. Son réservoir peut contenir là, 125 000 litres de carburant. L'équipage est déjà à bord pour cette traversée transatlantique. Le voyage doit durer environ 3 semaines. Le navire doit notamment faire escale à Malte et aux Açores avant d'arriver à Halifax et ensuite direction Rimouski. Évidemment, on a encore quelques étapes avant de voir le bateau accoster chez nous. Il faudra notamment compléter les démarches nécessaires à son arrivée au Canada, effectuer des traversées de rodage avant le début officiel du service. La première saison complète de la nouvelle liaison Rimouski-Forestville est toujours prévue pour le printemps 2027. Mais cette semaine, on peut quand même dire que le projet vient de franchir une grosse étape parce que pendant des mois, on parlait d'un bateau qui était en Grèce, on parlait de travaux, de délais, de permis, de problèmes de mise à l'eau. Mais là, le bateau navigue vraiment, il traverse l'Atlantique au moment où on se parle. Il s'en vient vraiment chez nous, ici à Rimouski. Donc, pour les gens de la région de Rimouski, de Forestville, eh bien, c'est probablement le moment de commencer à réaliser que cette liaison maritime pourrait bel et bien redevenir une réalité. Après plusieurs années d'attente, le Hilaire Journeau a enfin levé l'ancre. Et maintenant, ben, il reste plus qu'à lui souhaiter bon voyage jusque chez nous. On s'en va en musique avec Diane Tell et Gilberto. Et au retour, ben, ça sera le bulletin météo.

ce vendredi 25 septembre. Mais c'est plein soleil à l'extérieur. Ça fait du bien. Sortez, allez prendre une bouffée d'air si vous avez une petite pause. Et on a un maximum de 19 pour la journée. Demain samedi, ben, ça sera plein soleil encore une fois, maximum de 20. Dimanche, plein soleil, maximum de 15. Et pour lundi, ben, le retour des nuages avec un maximum de 14. Présentement dans Rimouski, la Métis, il fait 13.

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0: 13h50, minutes de retour à l'effet flow. Ben, dans les prochaines minutes, ce qui va se passer, c'est on va se rendre ensemble, ben oui, ensemble, tout doucement, main dans la main, jusqu'au bulletin d'information de notre ami Alphonse Legault. Bien sûr, et dans la prochaine heure, ben, on parlera, entre autres, on fera le tour là, des actualités qui ont marqué la semaine. Ça, c'est une petite nouveauté, donc on y va tout en légèreté, les manchettes de la semaine. On va parler aussi des journée de la culture, bien évidemment. Et un peu plus tard, on va parler de plein de petites nouvelles insolites. Ça, c'est ce qui s'en vient dans les prochaines minutes. Mais tout juste avant, France d'amour, Jean Leloup, La Chicane, des ponts classiques. Honnêtement, louvez le son. Je pense que ça part bien le week-end sur vos ondes de Flow 96.5.
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0: bulletin de nouvelles de l'après-midi de ce vendredi. Alphonse Legault, ici au micro, pour vous informer. Jusqu'au 31 octobre inclusivement, les citoyens de la Métis sont appelés à participer à deux sondages visant à connaître les besoins et les priorités des familles et des personnes aînées pour les cinq prochaines années. Les sondages portent notamment sur l'habitation, les déplacements, les services de proximité, les loisirs et la sécurité. L'initiative s'inscrit dans la mise à jour des politiques familiales, municipales et de la démarche municipalité amie des aînés. Au 22 septembre dernier, seulement 525 personnes ont répondu au sondage. Mais l'objectif de la MRC, c'est d'avoir au moins 900 personnes pour chacun des questionnaires d'ici le 31 août. Ève Beauregard, conseillère en développement rural à la MRC de la Métis, nous explique pourquoi.
1: C'est important que la population fasse entendre leurs idées parce que les projets qui vont être élaborés par la municipalité à la suite de ces plans d'action-là, ben, concernent directement ces gens-là, les familles, les aînés. C'est quoi les enjeux sur le territoire? Comment ils vivent certaines difficultés? Puis de le faire connaître à la municipalité, c'est hyper important. Pour avoir une bonne représentativité, on veut avoir 5% de la population qui répondent aux deux sondages. Donc, présentement, on a atteint le tiers des réponses. Donc, il nous en manque encore plusieurs. On voudrait là, que d'ici le 31 octobre, on ait au moins 600 autres réponses à nos sondages.
0: À noter que les sondages sont disponibles en ligne sur le site de la MRC et des versions papier peuvent être obtenues dans les bureaux municipaux ainsi qu'à la MRC de la Métis. Le 23 septembre dernier, le musée de Rimouski a lancé « Mon musée, je le porte », une campagne importante de financement qui vise à amasser 1 million de dollars sur les 5 prochaines années. Fermé pour 6 bons mois et réouvert il y a exactement un an, le musée de Rimouski souhaite se donner les moyens par cette campagne afin de poursuivre son développement et de consolider son rôle au sein de la communauté. En conférence de presse, la directrice du musée, France Leclerc, a expliqué que les sommes recueillies permettront notamment de rendre davantage accessible la culture, de contribuer à la préservation du bâtiment patrimonial, d'assurer la pérennité de l'institution et de valoriser la collection permanente. Je vous propose de l'écouter ici. Elle nous dit de diverses manières comment participer à cette campagne.
2: Pendant que on va aller cogner, nous, le CA, puis le président de campagne, à des portes d'entreprise, ben il y a plusieurs autres façons. Il y a des dons individuels qu'un citoyen, une citoyenne peuvent faire. Il y a la campagne « Adopter une marche ». Le musée a un grand escalier principal, il y a 32 marches. Et pour une PME qui a peut-être moins de moyens ou un individu pourrait adopter une marche pendant un an pour 750 $ avec un reçu d'impôt fiscal et d'avoir son nom sur la marche pendant un an. On vient de lancer 40 forfaits privilèges. Donc ça, c'est à peu près 180 $ et un reçu de don de 70 $ là-dedans. D'avoir un sac à l'effigie de la campagne. Il y a aussi des visites de la réserve. Voilà, puis après coup, il y a des rabais chez des partenaires.
0: D'une campagne à une autre, allons maintenant voir du côté du Théâtre du Bic, où une campagne a également été lancée jeudi lors d'une conférence de presse. Hugo Etier.
3: Le Théâtre du Bic a donné ce jeudi un deuxième souffle à sa campagne de financement majeure dans le but de récolter plus de 500 000 $ d'ici le 31 décembre prochain. Je vous propose d'écouter Marie-Hélène Gendreau, directrice artistique, qui nous explique pourquoi faire une campagne de financement, ainsi que François Boivin, qui nous explique en quoi ces fonds serviront au quotidien.
4: Les subventions gouvernementales que nous recevons servent à, bien sûr, à soutenir notre mission, entre autres dans notre rôle de producteur de théâtre et de diffuseur. Mais il y a toute l'importance aussi d'animer nos communautés, de faire en sorte que les gens de notre milieu puissent vivre des expériences grandes à travers leur théâtre de création, puissent se l'approprier, puissent ouvrir leur imaginaire, puissent y rêver, puissent rencontrer des grands artistes, puissent explorer les techniques de scène, les métiers de l'ombre, puissent voir aussi de l'art vivant, pouvoir échanger entre les générations. Donc, pour l'ampleur de tout le mandat, ce fonds pérenne-là va complètement venir soulager.
5: Bien, de plusieurs façons, mais je pense qu'un des pans super importants de cette campagne-là et puis de la façon dont les fonds vont être utilisés, c'est le soutien à la relève. On a un super beau studio de création ici. On accueille des artistes de la relève, de la région et d'ailleurs. Ils viennent ici pour travailler sur leur projet de création. Ils viennent ici pour apprendre le métier ou continuer à le peaufiner. Puis ils viennent aussi ici pour obtenir de l'appui pour éventuellement présenter ça de façon professionnelle.
3: Pour tous les détails de cette campagne de financement ou pour contribuer à la hauteur de vos moyens, visitez letheatredubic.com.
0: Et nous retrouvons maintenant Émile Cloué pour clore ce bulletin. Il nous fait le point de l'actualité des Knicks de Rimouski.
6: L'Océanique reprend l'action demain soir au Colisée financier à Sun Life pour l'ouverture locale de l'équipe. Et pour l'occasion, l'équipe de toute une région accueille les Cataractes de Shawinigan. Les Cataractes ont divisé leur première fin de semaine de jeu, une victoire et une défaite. Ils se sont notamment inclinés 5-1 face aux Olympiques de Gatineau et ont gagné d'entrée de jeu contre les Saguenay de Chicoutimi, 5-2. Les hommes de Daniel Renault seront en action ce soir face aux Remparts de Québec, ce qui sera l'ouverture locale des Remparts, qui compteront également sur le retour de Nathan Quinn et de Maddox Dagenais, de retour des camps professionnels. L'entraîneur-chef de l'Océanique, Joël Perrault, nous parle des Cataractes.
7: C'est une équipe avec beaucoup de talent, beaucoup plus jeune, disons, que les deux dernières années, ça c'est sûr, mais qui a rentré des 16-17 ans de choix de première ronde, un peu comme nous, là, dans le fond. Ils sont un peu dans le même cycle que le nôtre, je dirais, puis offensivement, ils sont très créatifs. Okay? Ils ont toujours été des équipes comme ça depuis que je suis dans la Ligue. Dan Renault, ça paraît qu'il met beaucoup d'emphase là-dessus. Fait que ça va être encore la même chose, ça, c'est d'être prêt à jouer une game rapide.
6: L'Océanique est également en action dimanche au Centre Vidéotron de Québec, où ils affronteront les puissants Remparts de Québec. Pour ce qui est de l'alignement des Knicks au cours de ces deux parties, l'entraîneur-chef Joël Perrault s'est fait avare de commentaires.
7: Ben, ils vont avoir 12 attaquants, ils vont avoir 6 défenseurs. On a un alignement qui peut changer à n'importe quel soir. Tous les joueurs sont très au courant. Aujourd'hui, j'avais un alignement, puis je leur ai bien dit que c'est un alignement pour jeudi et non pour samedi, parce que chaque jour, pour nous, est important de comment on se comporte sur la glace.
0: Fin de ce bulletin de nouvelles. Merci de nous avoir suivis. Pour plus de détails, rendez-vous sur flowfm.ca.
3: Eh bien, ce vendredi 25 septembre, c'est le plein soleil à l'extérieur. On en profite d'aller prendre une bouffée d'air. Ça fait tellement bien. Maximum de 19 aujourd'hui. Pour demain samedi, ça sera plein soleil encore une fois. Maximum de 20. Et pour dimanche, plein soleil encore et maximum de 15. Lundi, ça sera le retour des nuages avec un maximum de 14. Présentement, dans Rimouski et la Métis, il fait 14.
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0: 14h21, de retour dans l'effet flow. Bienvenue à ceux qui se joignent à nous en ce vendredi 25 septembre. Merci à ceux qui sont encore parmi nous là, depuis 13h. Dans quelques minutes, on fera le tour des actualités. On fera le tour des manchettes qui ont retenu l'attention là, cette semaine, autant dans Rimouski que dans la Métis. Donc, on va faire le tour d'un petit résumé. Si vous avez manqué quelque chose cette semaine, si vous avez l'impression que la semaine a été trop vite, c'est ici qu'il faut se brancher. Dans quelques minutes, on fait le tour de tout ça. On s'en va en musique avec Marie-Mé, Big Flo, les MC12. Au retour, on fait le tour des manchettes.
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secret. 14h32 minutes de retour à l'effet flow. Ben, on va faire un petit tour là, rapidement. On clôt les nouvelles, les actualités. On est vendredi, là, on est tanné d'en entendre parler. Hein? Donc, on fait un dernier tour d'horizon de nos manchettes des nouvelles qui ont retenu l'attention cette semaine au Bas-Saint-Laurent, Rimouski et dans la Métis. On commence avec le transport. La ville de Rimouski là, qui a présenté ses grandes priorités en vue des élections provinciales. Le transport arrive en tête de liste. La ville demande notamment un financement plus stable pour le transport collectif régional, mais aussi la reprise des études concernant le prolongement de l'autoroute 20. Elle souhaite également relancer la liaison Rimouski-Forestville. Ça s'en vient, on a un bateau qui arrive, là. Et rétablir une liaison aérienne directe entre le Bas-Saint-Laurent et les grands centres. Bref, à Rimouski, ben, la mobilité demeure un enjeu majeur pour les prochaines années. Un autre dossier qui fait beaucoup parler, c'est la santé. Au Témiscouata, ben, le service d'obstétrique de l'hôpital de Notre-Dame-du-Lac est toujours dans l'attente d'une relance. Il y a Santé Québec qui se dit confiant de pouvoir reprendre le service à l'hiver 2027. Mais le comité Sauvons nos services de santé au Témiscouata se montre beaucoup plus prudent, par contre. Il dit avoir de la difficulté à croire que l'échéancier sera respecté. C'est un dossier qui est quand même important là, pour une région rurale où les distances peuvent rapidement devenir un enjeu lorsqu'on parle de soins, on le sait très bien. Pendant ce temps-là, ben, à Rimouski, il y a une autre nouvelle qui touche directement le logement. C'est la ville de Rimouski qui a adopté un règlement pour favoriser la conversion d'immeubles patrimoniaux en logements locatifs. L'objectif est notamment de permettre de préserver certains bâtiments qui font partie du patrimoine, tout en créant de nouveaux logements. Le projet des ateliers Saint-Louis fait notamment partie des premières initiatives visées par cette approche. Dans la Métis, maintenant, ben, la MRC veut savoir ce dont les familles et les personnes aînées ont besoin pour les prochaines années. Deux sondages sont proposés à la population afin d'identifier les priorités pour les 5 prochaines années. L'idée, c'est donc de demander directement aux citoyens qu'est-ce qui vous manque, qu'est-ce qui manque chez vous. Quels services devraient être améliorés, quelles sont les priorités pour les familles et les aînés. Il y a une consultation publique là, qui pourrait servir à orienter les prochaines actions de la MRC. Puis je termine avec une nouvelle qui donne une autre perspective là, sur notre région. C'est les services de travail de rue du Bas-Saint-Laurent ont dévoilé leur bilan 2025-2026. Les chiffres sont assez impressionnants. Les équipes ont réalisé près de 11 000 contacts et interventions au cours de la dernière année. Ils ont rejoint 19 500 personnes dans les 8 MRC de la région. Et ça, c'est une bonne partie des personnes rejointes étant âgées de 12 à 35 ans. On s'en va en musique. Au retour, bulletin météo.

0: Eh bien, dans Rimouski, la Métis en ce vendredi 25 septembre, c'est un beau soleil qu'on a. On en profite. Hein? Allez prendre une bouffée d'air frais si vous le pouvez. Ça fait du bien. Un maximum de 19 est prévu. Pour ce soir et cette nuit, ben, ça sera quelques nuages dans le ciel, un maximum de 7. Pour la fin de semaine, samedi, plein soleil, maximum de 20. Dimanche, plein soleil, maximum de 15. Et lundi, ben, retour des nuages avec un maximum de 14. Présentement, dans Rimouski, la Métis, à 14h40, eh bien, on a 14.
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14h49, de retour dans l'effet flow. Mais dans un instant, on va se rendre jusqu'au bulletin d'information avec notre ami Alphonse Legault. Et tout juste avant, tout juste après, en fait, on aura bien sûr les petites annonces, l'agenda. Et tout juste avant, pour se rendre, la bonne musique, Phil Happy, Véronique Dicard dans un moment, France d'amour, Zagata.

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0: écoutez à tous, mesdames, messieurs, bienvenue à votre bulletin de nouvelles de l'après-midi de ce vendredi. Alphonse Legault, ici au micro, pour vous informer. Jusqu'au 31 octobre inclusivement, les citoyens de la Métis sont appelés à participer à deux sondages visant à connaître les besoins et les priorités des familles et des personnes aînées pour les cinq prochaines années. Les sondages portent notamment sur l'habitation, les déplacements, les services de proximité, les loisirs et la sécurité. L'initiative s'inscrit dans la mise à jour des politiques familiales, municipales et de la démarche municipalité amis des aînés. Au 22 septembre dernier, seulement 525 personnes ont répondu au sondage, mais l'objectif de la MRC, c'est d'avoir au moins 900 personnes pour chacun des questionnaires d'ici le 31 août. Ève Beauregard, conseillère en développement rural à la MRC de la Métis, nous explique pourquoi.
1: C'est important que la population fasse entendre leurs idées parce que les projets qui vont être élaborés par la municipalité à la suite de ces plans d'action-là, ben, concernent directement ces gens-là, les familles, les aînés. C'est quoi les enjeux sur le territoire? Comment ils vivent certaines difficultés? Puis de le faire connaître à la municipalité, c'est hyper important. Pour avoir une bonne représentativité, on veut avoir 5% de la population qui répondent aux deux sondages. Donc, présentement, on a atteint le tiers des réponses. Donc, il nous en manque encore plusieurs. On voudrait là, que d'ici le 31 octobre, on ait au moins 600 autres réponses à nos sondages.
0: À noter que les sondages sont disponibles en ligne sur le site de la MRC et des versions papier peuvent être obtenues dans les bureaux municipaux ainsi qu'à la MRC de la Métis. Le 23 septembre dernier, le musée de Rimouski a lancé « Mon musée, je le porte », une campagne importante de financement qui vise à amasser 1 million de dollars sur les 5 prochaines années. Fermé pour 6 bons mois et réouvert il y a exactement un an, le musée de Rimouski souhaite se donner les moyens par cette campagne afin de poursuivre son développement et de consolider son rôle au sein de la communauté. En conférence de presse, la directrice du musée, France Leclerc, a expliqué que les sommes recueillies permettront notamment de rendre davantage accessible la culture, de contribuer à la préservation du bâtiment patrimonial, d'assurer la pérennité de l'institution et de valoriser la collection permanente. Je vous propose de l'écouter ici. Elle nous dit de diverses manières comment participer à cette campagne.
2: Pendant qu'on va aller cogner, nous, le CA, puis le président de campagne, à des portes d'entreprise, ben, il y a plusieurs autres

0: façons. Il y a des dons individuels qu'un citoyen et une citoyenne peuvent faire. Il y a la campagne « Adopter une marche ». Le musée a un grand escalier principal, il y a 32 marches. Et pour une PME qui a peut-être moins de moyens ou un individu pourrait adopter une marche pendant un an pour 750 $ avec un reçu d'impôt fiscal et d'avoir son nom sur la marche pendant un an. On vient de lancer 40 forfaits privilèges. Donc ça, c'est à peu près 180 $ et un reçu de don de 70 $ là-dedans. D'avoir un sac à l'effigie de la campagne. Il y a aussi des visites de la réserve. Voilà, puis après coup, il y a des rabais chez des partenaires.
1: D'une campagne à une autre, allons maintenant voir du côté du Théâtre du Bic, où une campagne a également été lancée jeudi lors d'une conférence de presse. Hugo Etier.
2: Le Théâtre du Bic a donné ce jeudi un deuxième souffle à sa campagne de financement majeure dans le but de récolter plus de 500 000 $ d'ici le 31 décembre prochain. Je vous propose d'écouter Marie-Hélène Gendreau, directrice artistique, qui nous explique pourquoi faire une campagne de financement, ainsi que François Boivin, qui nous explique en quoi ces fonds serviront au quotidien.
3: Les subventions gouvernementales que nous recevons servent à, bien sûr, à soutenir notre mission, entre autres dans notre rôle de producteur de théâtre et de diffuseur. Mais il y a toute l'importance aussi d'animer nos communautés, de faire en sorte que les gens de notre milieu puissent vivre des expériences grandes à travers leur théâtre de création, puissent se l'approprier, puissent ouvrir leur imaginaire, puissent y rêver, puissent rencontrer des grands artistes, puissent explorer les techniques de scène, les métiers de l'ombre, puissent voir aussi de l'art vivant, pouvoir échanger entre les générations. Donc, pour l'ampleur de tout le mandat, ce fonds Perrin-là va complètement venir soulager.
4: Bien, de plusieurs façons, mais je pense qu'un des pans super importants de cette campagne-là et puis de la façon dont les fonds vont être utilisés, c'est le soutien à la relève. On a un super beau studio de création ici. On accueille des artistes de la relève, de la région et d'ailleurs. Ils viennent ici pour travailler sur leur projet de création. Ils viennent ici pour apprendre le métier ou continuer à le peaufiner. Puis ils viennent aussi ici pour obtenir de l'appui pour éventuellement présenter ça de façon professionnelle.
2: Pour tous les détails de cette campagne de financement ou pour contribuer à la hauteur de vos moyens, visitez letheatredubic.com.
1: Et nous retrouvons maintenant Émile Cloué pour clore ce bulletin. Il nous fait le point de l'actualité des Knicks de Rimouski.
5: Le Sanic reprend l'action demain soir au Colisée financier à Sun Life pour l'ouverture locale de l'équipe. Et pour l'occasion, l'équipe de toute une région accueille les Cataractes de Shawinigan. Les Cataractes ont divisé leur première fin de semaine de jeu, une victoire et une défaite. Ils se sont notamment inclinés 5-1 face aux Olympiques de Gatineau et ont gagné d'entrée de jeu contre les Saguenay de Chicoutimi, 5-2. Les hommes de Daniel Renault seront en action ce soir face aux Remparts de Québec, ce qui sera l'ouverture locale des Remparts, qui compteront également sur le retour de Nathan Quinn et de Maddox Dagenais, de retour des camps professionnels. L'entraîneur-chef de l'Océanique, Joël Perrault, nous parle des Cataractes.
6: C'est une équipe avec beaucoup de talent, beaucoup plus jeune, disons, que les deux dernières années, ça c'est sûr. Qui a rentré des 16-17 ans de choix de première ronde, un peu comme nous, là, dans le fond. Ils sont un peu dans le même cycle que le nôtre, je dirais. Puis, offensivement, sont très créatifs. Okay? Ils ont toujours été des équipes comme ça depuis que je suis dans la Ligue. Dan Renault, ça paraît qu'il met beaucoup d'emphase là-dessus. Fait que ça va être encore la même chose, là, c'est d'être prêt à jouer une game rapide.
5: L'Océanique est également en action dimanche au Centre Vidéotron de Québec, où ils affronteront les puissants Remparts de Québec. Pour ce qui est de l'alignement des Knicks au cours de ces deux parties, l'entraîneur-chef Joël Perrault s'est fait avare de commentaires.
6: Ben, ils vont avoir 12 attaquants, ils vont avoir 6 défenseurs. On a un alignement qui peut changer à n'importe quel soir. Tous les joueurs sont très au courant. Aujourd'hui, j'avais un alignement, puis je leur ai bien dit que c'est un alignement pour jeudi et non pour samedi. Parce que chaque jour, pour nous, est important de comment on se comporte sur la glace.
1: Fin de ce bulletin de nouvelles. Merci de nous avoir suivis. Pour plus de détails, rendez-vous sur flowfm.ca.

0: bien ce vendredi 25 septembre. Ben, c'est plein soleil à l'extérieur avec un maximum de 19. Pour la fin de semaine, ça sera plein soleil encore une fois avec le samedi. Plein soleil, maximum de 20. Dimanche, même scénario avec un maximum de 15. Et pour lundi, ben, ça sera le retour des nuages avec un maximum de 14. Présentement, dans Rimouski et la Métis, il fait 16.
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Gala musical dimanche le 27 septembre au Centre récréatif de Sainte-Octave, au 201 rue de l'Église. Ça débute à midi avec la danse en ligne, le gala à 13h. Sandwich et bar sur place avec Tommy Fournier comme accompagnateur. L'entrée est de 10$ et c'est gratuit pour les musiciens. Pour vous inscrire, contactez Réjeanne au 88-775-6324. Le 1er octobre se tiendra la Journée internationale des aînés sous le thème « Bien vieillir, un heureux défi ». Cette journée sera l'occasion de célébrer les personnes aînées et de souligner leur importante contribution à la société. Dans ce cadre, le Club des 50 ans de Montjoly vous invite jeudi le 1er octobre dès 13h à la salle André Boutin de Montjoly au 1566 boulevard Jacques-Cartier pour un après-midi d'activité et suivi à 17h d'un souper et danse après le souper. C'est au coût de 25$. Les cartes pour le souper seront vendues par les administrateurs et administratrices jusqu'au 28 septembre. Aucune carte ne sera vendue à la porte. Bienvenue à tous, membres et non-membres, pour cette super belle journée de bonheur. À vendre très belle causeuse comme neuve, maison non-fumeur. Si vous voulez avoir plus de détails, contactez-le 88-750-8370. À vendre un déflecteur pour voiture Dodge Ram comme neuf. Un réservoir bidon pour huile ou essence. Si vous êtes intéressé, rejoindre M. Dionne au 88-724-7808.

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0: À 15h31, on est à quelques heures de la fin de semaine. Et pour nous parler de ce qui s'en vient en fin de semaine, Gilles Truchon, bonsoir, bonjour.
1: Bonjour plutôt.
0: Oui, oui, je vais dire bonjour avant bonsoir quand même.
1: Ça va bien, Hugo?
0: Ça va très bien toi-même?
1: Oh, oui, je te remercie. Alors, concernant le bingo de ce samedi-ci, hein? Alors, il y a du bingo. C'est un bingo régulier. Et je mentionne les prix. Le X est à 200$. La carte pleine, c'est une possibilité de 1100$.
0: Quand même.
1: 1100. Hein?
0: Oui.
1: Si c'est gagné avec 55 boules et moins. Sinon, avec la 56e boule, il devient à 1000$. Et le jeu de la deuxième chance est un montant de 300$. Voilà.
0: Quand même, c'est pas rien comme
1: un montant. Tout ça pour 5$. Puis, vous venez d'encourager votre radio locale, régionale, la radio communautaire du comté, Flow FM, la seule.
0: Oui, puis ça prend une seule carte. Hein?
1: Oui, et la seule qui nous appartient.
0: Voilà. Absolument. Ça prend une seule carte, un 5$. Là,
1: bien sûr. Puis, c'est un petit jeu qui se fait bien en famille. T'sais.
0: Oui, c'est vrai.
1: Les enfants n'ont pas le droit, mais on n'est pas à la maison, c'est pas ce qui se passe. C'est aux adultes de prendre leurs responsabilités. That's it, that's all.
0: Bon, absolument.
1: Moi, je suis pas là pour jouer à la police.
0: Voilà, si jamais il est gagné, papa, maman, appelleront et réclameront le tout. C'est
1: voilà, tout simplement. Et puis, pour naturellement, country.
0: Oui.
1: Alors, je vais recevoir de la grande visite dimanche sur nos ondes.
0: Ah, oui.
1: Via le téléphone, bien sûr. Mm-hmm. L'auteur, compositeur de la chanson... 100 tambours ni trompettes.
0: OK.
1: C'est un artiste de Bécomo. Il a quitté la région de Bécomo maintenant. C'est Monsieur Honoré Godbout. Et puis, il est l'auteur de d'autres belles pièces. Mais celle-là, elle est tellement belle et formidable. Tellement que moi, je croyais que c'était Dusty. C'est son nom d'artiste, Dusty. Mm-hmm. Je croyais que c'est lui qui l'avait composé parce qu'il l'interprétait très bien.
0: Oui.
1: Il y a Madame Julie Darèche aussi qui la présente très bien, qui nous la présente très, très, très bien, oui. Mais non, c'est Honoré Godbout. Et ça, on a tout démêlé ça il y a quelques années, grâce à mon cousin Jean-Paul Truchon, que je salue en même temps.
0: Okay.
1: Jean-Paul et sa conjointe Suzanne. Alors, je restais surpris. Fait que, on donne à César ce qui revient à César.
0: Ben oui.
1: Et puis, le monsieur est 80 passé. Et je sais pas précisément, en tout cas. Bref, s'il est pas loin, il est proche. Et puis, je vais le recevoir en entrevue parce qu'il vient sortir une autre chanson. Un nouveau EP, comme on dit maintenant.
0: Oui.
1: Alors, on va pouvoir découvrir ça ensemble.
0: Ben oui, pis c'est toujours le fun de jaser avec ces artistes-là.
1: Ben oui, bien sûr.
0: De voir comment tout ça est né. Voir qu'est-ce qu'ils font maintenant. Il doit se reposer un petit peu quand même.
1: Oui, puis lui, cette chanson-là qu'il a composée avec sans tambour ni trompette, alors c'est une histoire qui semble être vrai ou vécu, ben on va lui poser des questions. Et ça parle de la maison des roseaux de Bécomo. Alors donc, c'est quelque chose. C'est une très belle pièce. Oui,
0: donc tout ça est beaucoup plus dans Naturellement Country, j'imagine. Hein, les bonnes vieilles formules reviennent.
1: Si tu me permets, j'ai encore un peu de temps.
0: Oui, bien sûr.
1: La semaine dernière, j'ai reçu Stéphane Harvey.
0: Oui.
1: Alors Stéphane a sorti un nouvel album. Il est de la région de Price, la Métis. Et puis, lors du Festival Country de Saint-Gabriel, on avait présenté 4 aux auditeurs.
0: Oui.
1: Et ce samedi passé, on a présenté 3 autres aux auditeurs. On a fait un tabac. Il a fait un tabac.
0: Ah oui,
1: qu'il y a des belles pièces, des belles ballades aussi. Puis il y a une belle voix, notre ami Stéphane. T'sais.
0: Oui, puis les gens réagissent à chaque fois qu'on le présente.
1: Oui.
0: Vraiment.
1: Oui,
0: là,
1: oui. C'est quelqu'un du coin, ça nous fait plaisir de l'encourager.
0: Vraiment. Ben on est là pour ça. Hein?
1: Oui,
0: on est là
1: certain.
0: Pour ça.
1: Mais oui. Oh, oui. On est la seule radio qui peut faire jouer du country. Les autres, je n'ai jamais entendu encore.
0: Oui, c'est très, très, très, très peu.
1: Très peu. S'il y en a eu, c'est très peu.
0: On pense peut-être du Guylaine Tanguay un petit peu.
1: Ouais,
0: là,
1: ça passe bien sur du Guylaine parce qu'elle a une belle voix qui se présente bien.
0: Oui.
1: Et elle a tout un créneau. Hein. Alors, elle a plusieurs variétés de choix de créneaux. Quand je dis créneau, ça peut être du rétro, du franco, du country. Même, elle chante du country, du Elvis Presley.
0: Ah,
1: pour
0: ça. On en chante du papier.
1: Puis du Ginette Renault en passant.
0: Bien sûr.
1: Voilà.
0: Gilles, si les gens veulent peut-être, parce que à chaque semaine, il y a des nouvelles personnes qui nous syntonise et tout et tout. Si on veut te communiquer avec toi, de quelle façon on le fait pendant la fin de semaine? Oui, bien sûr, il y a le téléphone en studio, mais il y a ton adresse courriel et tout.
1: Il y a l'adresse courriel qui est gilles.truchon commercialflowfm.ca. Il y a toujours aussi sur ma boîte vocale, hein, 24 sur 24, 7 sur 7. Et je peux même les prendre à distance, mes messages. Mais là, je fais un petit filtrage à savoir les plus importants. Bon, bref, c'est le 418-722-2566. Et plusieurs personnes s'en servent à l'avance pour des suggestions, des demandes spéciales. Et l'extension, oui, boîte vocale, 106-106, très important.
0: Oui, bien sûr, pour que ça allait à la bonne personne, effectivement.
1: Il y a toujours sur mon Facebook, sur mon Messenger, qui est très populaire.
0: Ah oui. Donc, on manque pas ça en fin de semaine, Gilles. Merci beaucoup d'avoir été là.
1: Oui. Soyez là, samedi prochain, à compter de 17h30, pour un autre Bingo Radio. Merci, Hugo. Bonne fin de semaine, puis bonnes vacances.
0: Oui, merci. Merci
1: très
0: à
1: bien
0: toi,
1: mérité,
0: Gilles.
1: En passant.
0: Oh, ben merci, Gilles.
1: Merci.
0: Bonne fin de semaine à
1: merci,
0: toi.
1: Merci, bye-bye.
0: Eh bien, nous, on s'en va en musique avec le classique LGS et Toute Sexy. Et par la suite, ben, ça sera le bulletin météo et on conclura très bientôt cette émission cette semaine.

0: Vendredi 25 septembre, ben c'est plein soleil à l'extérieur avec un maximum de 19. Ce soir et cette nuit, ben ça sera quelques nuages avec un maximum de 7. Pour la fin de semaine, samedi, ça sera encore une fois plein soleil, maximum de 20. Même chose pour dimanche avec un maximum de 15. Pour lundi, nouvelle semaine, eh bien, ça sera le retour des nuages avec un maximum de 14. À 15h40 dans Rimouski et la Métis, on a 16.
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0: 15h47, ben, de retour à l'effet flow. 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Moi, je vous dis merci d'avoir été là. Ça m'a fait grand plaisir de vous accompagner encore une fois cet après-midi. Je m'en vais pour une petite semaine de pause. Je m'en vais en vacances, ben oui. On se retrouve donc dans une semaine. Prenez soin de vous, soyez prudents. Restez sur nos ondes. Toujours une belle programmation, de la bonne musique. Ça va me faire plaisir de vous retrouver dans une semaine en frais, dispo, reposé. Et j'ai hâte de vous reparler déjà. Et dans un instant, je vous laisse en musique avec « Je me fais plaisir parce que je m'en vais en vacances ». Mon classique « C'est soir et l'heure » de Yannick. Montez le son. Bonne fin de semaine tout le monde. À très bientôt. Bye bye.
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0: bienvenue à votre bulletin de nouvelles régionales sur Flow 96.5. Mesdames, Messieurs, ici Alphonse Logo pour vous informer. Dernière ligne droite maintenant vers les élections générales provinciales du 5 octobre au Québec. Alors que les candidats entament leur dernière semaine de campagne électorale, les citoyens qui le désirent peuvent déjà commencer par voter par anticipation dimanche et lundi. Pour voter, pour rappel, il faut avoir 18 ans et être citoyen canadien domicilié au Québec depuis le 5 avril 2026 et avoir ses droits électoraux. Déjà, 13 vols dans les véhicules ont été enregistrés à Rimouski depuis le 9 septembre, informe la Sûreté de Québec. Alors qu'une enquête est en cours, elle appelle les citoyens à toujours verrouiller les portières de leurs véhicules et ne laisser aucun objet de valeur à la vue ou à l'intérieur de l'habitacle. Veuillez noter que les biens principalement volés jusqu'à présent l'étaient dans des véhicules non verrouillés. Jusqu'au 31 octobre inclusivement, les citoyens de la Métis sont appelés à participer à deux sondages visant à connaître les besoins et les priorités des familles et des personnes aînées pour les 5 prochaines années. Les sondages portent notamment sur l'habitation, les déplacements, les services de proximité, les loisirs et la sécurité. L'initiative s'inscrit dans la mise à jour des politiques familiales, municipales et de la démarche municipalité amie des aînés. Au 22 septembre dernier, seulement 525 personnes ont répondu au sondage, mais l'objectif de la MRC, c'est d'avoir au moins 900 personnes pour chacun des questionnaires d'ici le 31 août. Ève Beauregard, conseillère en développement rural à la MRC de la Métis, nous explique pourquoi.
1: C'est important que la population fasse entendre leurs idées parce que les projets qui vont être élaborés par la municipalité à la suite de ces plans d'action-là, ben, touchent, concernent directement ces gens-là, les familles, les aînés. C'est quoi les enjeux sur le territoire? Comment ils vivent certaines difficultés? Puis de le faire connaître à la municipalité, c'est hyper important. Pour avoir une bonne représentativité, on veut avoir 5% de la population qui répondent aux deux sondages. Donc, présentement, on a atteint le tiers des réponses. Donc, il nous en manque encore plusieurs. On voudrait là, que d'ici le 31 octobre, on ait au moins 600 autres réponses à nos sondages.
0: À noter que les sondages sont disponibles en ligne sur le site de la MRC et des versions papier peuvent être obtenues dans les bureaux municipaux ainsi qu'à la MRC de la Métis. Le 23 septembre dernier, le musée de Rimouski a lancé « Mon musée, je le porte », une campagne importante de financement qui vise à amasser 1 million de dollars sur les 5 prochaines années. Fermé pour 6 bons mois et réouvert il y a exactement un an, le musée de Rimouski souhaite se donner les moyens par cette campagne afin de poursuivre son développement et de consolider son rôle au sein de la communauté. En conférence de presse, la directrice du musée, France Leclerc, a expliqué que les sommes recueillies permettront notamment de rendre davantage accessible la culture, de contribuer à la préservation du bâtiment patrimonial, d'assurer la pérennité de l'institution et de valoriser la collection permanente. Elle a alors invité la communauté, les artistes, les entreprises et les mécènes à prendre part à l'avenir du musée et à contribuer à sa pérennité. Je vous propose de l'écouter ici. Elle nous dit de diverses manières comment participer à cette campagne.
2: Pendant qu'on va aller cogner, nous, le CA, puis le président de campagne, à des portes d'entreprise, ben il y a plusieurs autres façons. Il y a des dons individuels qu'un citoyen, une citoyenne peut faire. Il y a la campagne « Adopter une marche ». Le musée a un grand escalier principal, il y a 32 marches. Et pour une PME qui a peut-être moins de moyens ou un individu pourrait adopter une marche pendant un an, pour 750 $ avec un reçu d'impôt fiscal et d'avoir son nom sur la marche pendant un an. Donc, c'est une façon de contribuer, d'être engagé. On vient de lancer 40 forfaits privilèges. Donc, ça, c'est à peu près 180 $ et un reçu de don de 70 $ là-dedans. D'avoir un sac à l'effigie de la campagne, un nouveau design qu'on a fait faire par l'illustratrice Les Nuages. Il y a aussi des visites de la réserve. La réserve, ce sont nos œuvres d'art qui sont là. Puis, avec cette possibilité-là d'acheter un forfait privilège, ben cette année, en 2026, il y a 4 dates où il y a des gens qui peuvent aller visiter avec la conservatrice la réserve d'œuvres d'art. C'est vraiment fascinant comme chose. Voilà, puis après coup, il y a des rabais chez des partenaires.
0: D'une campagne à une autre, allons maintenant voir du côté du Théâtre du Bic, où une campagne a également été lancée jeudi lors d'une conférence de presse. Hugo Etienne. Mercier.
3: Le Théâtre Dubic a donné ce jeudi un deuxième souffle à sa campagne de financement majeur dans le but de récolter plus de 500 000 $ d'ici le 31 décembre prochain. Je vous propose d'écouter Marie-Hélène Gendreau, directrice artistique, qui nous explique pourquoi faire une campagne de financement, ainsi que François Boivin, qui nous explique en quoi ces fonds serviront au quotidien.
4: Les subventions gouvernementales que nous recevons servent bien sûr à soutenir notre mission, entre autres dans notre rôle de producteur de théâtre et de diffuseur. Mais il y a toute l'importance aussi d'animer nos communautés, de faire en sorte que les gens de notre milieu puissent vivre des expériences grandes à travers leur théâtre de création, puissent se l'approprier, puissent ouvrir leur imaginaire, puissent y rêver, puissent rencontrer des grands artistes, puissent explorer les techniques de scène, les métiers de l'ombre, puissent voir aussi de l'art vivant, pouvoir échanger entre les générations. Donc, pour l'ampleur de tout le mandat, ce fonds pérenne-là va complètement venir soulager.
5: Bien, de plusieurs façons, mais je pense que un des pans super importants de cette campagne-là et puis de la façon dont les fonds vont être utilisés, c'est le soutien à la relève. On a un super beau studio de création ici. On accueille des artistes de la relève, de la région et d'ailleurs. Ils viennent ici pour travailler sur leur projet de création. Ils viennent ici pour apprendre le métier ou continuer à le peaufiner. Puis ils viennent aussi ici pour obtenir de l'appui pour éventuellement présenter ça de façon professionnelle.
3: Pour tous les détails de cette campagne de financement ou pour contribuer à la hauteur de vos moyens, visitez le théâtredubic.com.
0: Fin de ce bulletin de nouvelles. Merci de nous avoir suivis. Pour plus de détails, rendez-vous sur flowfm.ca.
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1: Hey, mais merci d'être là dans un son pop, New Country, rock, bref, les nouveautés de l'heure. Et ça commence justement avec une nouveauté qui, c'est la première fois que je les joue sur les zones de l'heure, espace Franco New Country, les 100 façons. Voici Unchained encore, on l'écoute à l'instant, juste après Justin Roy en feat avec son ami Gab Fredette. Je pense qu'il faut que tu restes avec moi pour entendre la musique country. Monte le son!

Vince Lemay, qu'on vient d'entendre avec Tombé de haut, grand succès vraiment de son dernier album. Lui qui a fait plein de festivals cet été, tombe en réseau de salles. Enfin, on va le voir en salle directement avec ses fans. Il y aura le plaisir de les rencontrer, de se promener partout au Québec. Et un qui a topé le 25 000 billets vendus en salle dernièrement avec la tournée Se laisser aller, c'est Francis de Grandpré qu'il faut saluer. C'est quand même pas rien aujourd'hui de remplir des salles, d'aller chercher un à un les fans. Ça fait 5 ans qu'il travaille d'arrache-pied, puis là enfin il va chercher ce beau prix-là, 25 000 vendus. À part les festivaliers, évidemment, les festivals c'est autre chose. Il lance un nouvel album, c'est en ligne directement présentement sur les plateformes. Voici Si j'avais su, qui est le premier single.

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2: 18h15 sur les ondes de Flo 96.5. Bienvenue à cette édition de Jeu de l'As de cœur pour cette édition du 25 septembre. Je suis en compagnie de Juliette derrière la caméra, ainsi qu'Hubert Aubary, ainsi qu'aux cartes. Je suis Émile et je serai à l'animation de ce jeu de l'As de cœur en ce vendredi soir. Avant de procéder à la pige, je vous rappelle les bases du jeu. À chaque semaine, on pige un billet parmi les personnes qui ont participé. Il y a une possibilité de deux prix. Le premier, c'est 20% des recettes de vente de la semaine. Et cette semaine, la personne pigée remporte automatiquement la somme de 613,20 $. Deuxièmement, si la personne trouve l'as de cœur, elle remporte la valeur de la carte qui, cette semaine, est établie à 29 305,40 $. Ce qui fait donc cette semaine une possibilité totale de gain. Si la personne pigée trouve l'as de cœur, un montant total de 29 918,60 $. Donc, quelques règles générales avant de débuter. Vous devez avoir 18 ans et plus pour jouer à l'As de cœur. C'est une loterie. Ensuite, vous vous assurez de remplir vos billets et de déposer la bonne partie du coupon dans la boîte de votre détaillant. On vous demande aussi de conserver votre talon de coupon 48 heures à la suite du tirage de la semaine, au cas où on devrait effectuer un autre tirage pour cause de non-conformité. Et pour les billets achetés via notre site web, il est aussi important de conserver votre courriel de confirmation au moins 48 heures après le tirage. Toutes les règles de ce jeu sont disponibles sur le site de flowfm.ca sous l'onglet As de cœur. Et donc, sans plus tarder, j'invite mon ami Hubert à tourner le baril et à choisir une personne chanceuse d'entre vous. Tout le monde qui a participé, vous êtes de plus en plus nombreux. On approche la barre, on frôle la barre des 30 000 $ de montant total et ça paraît dans le baril. Il se remplit là, à vue d'œil. Et on vous invite à participer en grand nombre à ce jeu de l'As de cœur au coût de 3 $, dois-je le rappeler. Et donc, Monsieur François Roussel est la personne gagnante pour cette semaine. Et donc, on le contacte à l'instant au numéro qui est inscrit sur le billet, comme ça, ici. Donc, nous sommes maintenant en attente de notre personne gagnante, comme vous allez l'entendre à l'instant.
3: Allô?
2: Oui, bonjour, est-ce que je parle à Monsieur Roussel?
3: Oui.
2: Bonjour Monsieur Roussel, je suis Émile de Flo 96.5, ça va bien?
3: Oui.
2: Oui, est-ce que vous savez pourquoi je vous appelle ce soir?
3: Je pense que oui.
2: Oui, bien vous avez été pigé pour l'As de cœur, félicitations.
3: Merci beaucoup.
2: Donc, d'entrée de jeu, c'est 613,20 $ qui prennent automatiquement la direction de vos poches. Vous pourriez aussi remporter une somme totale de 29 918,60 $ si vous trouvez où est l'as de cœur. Donc, je vous invite à choisir un chiffre entre 1 et 20, ou si jamais vous le désirez, le poulier peut choisir à votre place.
3: Ça va être le numéro 7.
2: Donc, dans la case 7... se trouve le 5 de carreau. Monsieur Roussel, vous gagnez 613,20 $. Félicitations.
3: Merci beaucoup.
2: Où avez-vous pris votre billet?
3: Claudin-Malenfant.
2: Donc, au marché Claudin-Malenfant. Monsieur Roussel, je vous rappelle tout de suite après le tirage afin de vous mentionner là, comment ça fonctionne par la suite. Félicitations.
3: OK, merci. Bye-bye.
2: Donc, voilà, on repart pour une nouvelle semaine de l'As de cœur. Ça débute demain à midi, la vente des billets. Vous pouvez vous rendre chez nos détaillants suivants. Dans la Métis, à la Tabagie Rivard et au dépanneur du Carrefour de Mont-Joli, au dépanneur Philgo de Price, au marché Richelieu du secteur Luzville, à l'épicerie Saint-Laurent de Saint-Gabriel, au dépanneur L'Essentiel, au dépanneur du centre de Saint-Angèle, dans Rimouski-Neigette, au marché Claudin-Malenfant, tout comme M. Roussel, au salon de Kévisina, à la boutique Le Bazar, zone économique, au dépanneur Select à plus de Sacré-Cœur, à l'épicerie BG et dans les 5 Petro-Canada de Rimouski et de Saint-Anaclet. Et cette semaine, l'As de cœur se trouvait dans la case numéro 11. Merci à tout le monde d'avoir été là. On se dit à la semaine prochaine pour un autre jeu de l'As de cœur.

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1: Hey, vous êtes toujours avec moi à l'heure Espace Franco New Country. Ici Véronique Labbé. Juste avant, on entendait Olivier Couture avec « Je veux te voir grandir avec moi » qui notamment faisait beaucoup de la pop. Là, il y a un virage évidemment un peu plus organique dans sa musique. Il fait les premières parties notamment de Gabriel Fredette, son bon chum de gars qu'on vient d'entendre justement avec son succès « Le bon choix ». Il brille littéralement au gala de la disque en plus d'avoir eu quand même une coupe de numéro 1 au radio avec ses chansons. On lui souhaite, ben, je pense qu'il est déjà gagnant, on va s'en dire, là, vraiment, sa carrière a pris vraiment d'assaut toutes les radios et les scènes indépendantes du Québec. Bref, bravo. Olivier Bergeron qui s'en vient en musique avec On partira. Nouveau single, y a-t-il un album qui s'en vient? On se tient à l'affût.

Doug Saint-Louis avec Je veux décamper, qui fait un peu des tournées de danse country dans les bars, spectacles pour aller faire danser le monde. On va se le dire, c'est littéralement un bout d'entrain qui aime ça sur scène, danser puis avoir du fun avec le monde, avec son acolyte Chuck. Et vient de faire sa rentrée médiatique, travaille sur un nouvel album à venir. Juste avant, on avait Ariane Simard qui était avec la traversée des saisons. C'était le titre de la chanson. Et là, on s'en va attendre une autre belle femme de la musique country qui prend sa place, qui, notamment avec Marie-Mé, fait le duo de la chanson Kiss My Glass, version française. C'est un beau mélange. Vraiment, les filles ont du fun et les images, le marketing de ça marche au bout. C'est vraiment hot. Bref, j'aimerais bien ça les voir performer ensemble. Ça serait awesome, vraiment. On les écoute à l'instant.

Pilon avec Tania Martin. J'aime tellement cette chanson-là, ici, pour de bon. C'est le titre de la chanson et notamment, il y a comme un spirit dans cette chanson-là. Beaucoup d'amour, ça paraît. Christelle Mongeau qui s'en vient en musique avec Dans tes bras, qui avait tellement foulé les planches du Zénith. C'était vraiment bien démarqué. En plus de Star Academy, on va se le dire, elle a du talent. Belle femme de la musique et country qui s'est teindue en brun dernièrement, a lâché le blond. Je pense qu'il y en a beaucoup de blondes présentement. Je pense que même Laurence Saint-Martin aussi s'est en allée vers le brun. Bref, c'est-tu vraiment une remarque de fille ici là, à la radio? Bref, c'est juste pour rire, c'est le fun. Marie-Pierre Gamache qui s'en vient en musique juste après Christelle avec Whisky Café. Reste avec moi à leur espace Franco New Country, ici Véronique Labbé.

Rich Band, Loving You Is Easy, qui est le titre de la chanson, version française, évidemment. Eux, ils ont gagné 25 000 quand même comme prix Sirius au CCMA Award en Saskatchewan dernièrement. Belle montée là, pour eux dans l'Ouest canadien. Vraiment, il y a un bel engouement. Ça va vraiment bien. L'Ouest canadien aussi a été conquis. Elle a mis le pied, en tout cas, Héloïse de la France, qui a des millions de streams là-bas, voulait gravir les échelons aussi au Québec et dans l'Ouest canadien. C'était un rêve de jeune fille. Voici la chanson « Cowgirl Moderne » qui est le premier single qu'elle nous lance. Honnêtement, c'est bon, puis elle a vraiment beaucoup, beaucoup de reach. Je pense qu'elle va faire sa place. En tout cas, là-bas, je peux dire que ça cartonne, comme ils disent. On l'écoute à l'instant.

Hey, merci d'avoir été là avec moi, Véronique Labbé, pour l'heure espace Franco New Country. C'était les Country City Boys qui terminaient ça avec France Santois et Laurence Nerbonne avec Mitsou qui s'en vient pour une dernière chanson. Bye bye, à la semaine prochaine.

Merci d'être là et je suis pas mal certaine que chaque semaine, il y a des tripeux de musique et country qui sont là, qui écoutent l'émission. Merci. Vraiment, vous êtes certainement tatoué country comme la bonne chanson de Audrey Charbonneau qui commence à l'émission. Bref, reste avec moi pour la musique country.

nouveauté et le lancement de l'album de Gabrielle Goulet, c'était la chanson Fragile qu'on vient d'entendre. Elle qui a toujours été plus country, très pop, très new country. On sentait qu'elle a été une des précurseurs clairement de ce genre-là francophone ici au Québec et surtout dans le coin de l'Outaouais, Ontario. Bref, elle s'est fait entendre. Les jeunes, c'était fou là, dans les écoles. Et donc là aussi, je vais vous faire un petit topo du gala de la disque qui a plusieurs belles nominations là. Léa Jarry, Paul Darèche, Laurence Saint-Martin, Phil J. Smith, Véranda. Je vous les fais entendre back à back et avec leur dernière chanson de l'album qui est évidemment nommée au gala de la disque. Un gala qui aura lieu le 4 novembre à la télé. Évidemment, il y a un beau petit topo country qui sera annoncé. On commence avec la belle Léa Jarry qui nous amène dans son album qui s'appelle Foraine. D'ailleurs, c'est le titre aussi de la chanson. Et sachez que cette chanson-là, si vous regardez la pochette qu'elle a fait, c'est vraiment ça qu'on ressent. Là, vraiment, écoute, elle a vraiment travaillé fort pour la pochette. Ils ont été même en... Je me rappelle plus où, mais dans le désert avec une grosse roue, là, on s'entend. Je pense pas que c'est au Mexique et nous à Vegas. C'était vraiment comme je pense en Espagne, quelque chose comme ça. Ils ont fait le tournage, ils ont fait le photoshoot et ça a donné l'image, donc c'est le fun. Puis elle en parlait justement sur ses médias sociaux dernièrement, qu'elle a pas utilisé AI pour faire ça. Elle a vraiment mis beaucoup de temps. Et oui, ça coûte des sous, mais on engage des gens. Fait que je pense que c'était une belle aparté, une petite remarque comme ça là, qui fait la différence quand même, qu'il faut se rendre compte qu'il y a des gens tout le temps qui derrière tout ce qu'on fait travaillent. On l'écoute.

Paul Larèche qu'on vient d'entendre avec Killaja à l'émission En route vers l'Ouest. Et là, je parle des nominations du Gala de la Disque et avec cet album-là, il est nommé, évidemment. Et on a pu avoir, parce que bon, il était avec Musicor, Éco-Vedette, vous le savez. Donc, l'album était disponible dans l'Éco-Vedette Country. Les gens pouvaient se le procurer, donc ça compte comme une vente. Ça va peser dans la balance au gala, ça, je vous le dis. Et c'est une chanson que d'ailleurs, et pour ma part, c'est une chanson qui a bercé mon enfance, mais on le sent aussi dans le cri du cœur de cet artiste. Paul Darèche est un artiste de Première Nation, donc clairement que c'est quelque chose qui vient le chercher, puis il y a comme un cri du cœur dans sa voix. J'aime beaucoup l'entendre de sa part. Et là, on s'en va entendre Laurence Saint-Martin qui nous revient de la Saskatchewan pour le Canadian Country Award, le CCMA. Elle était en nomination là-bas, elle a performé. Et là, Gala de la Disque qui s'en vient. Elle est nommée pour une première fois dans le côté révélation et aussi pour l'album Country. On l'écoute avec Ciao Bye.

son nouvel album, qui je pense que c'est sa deuxième nomination au Gala de la Disque. Bravo à lui qui, écoute, à bout de bras, a sa compagnie de disque lui-même et des enfants sur le bras. Sa conjointe aussi travaille dans la compagnie de disque. Les deux ensemble, vraiment, sont complices. C'est assez incroyable de les voir aller. Et la chanson « La clé sur le tapis » qu'on vient d'entendre, si t'as pas le choix de penser à ça, justement, que hey, je mets la clé sur le tapis, tu sais, puis je m'en viens après le spectacle pour venir te revoir, te rejoindre, puis c'est un peu ça qu'ils vivent, fait que je trouve ça beau, ils ont tellement de belles complicités. Véranda qui s'en vient en musique, on va-tu être bien? Beau duo, vraiment, qui sillonne toute l'Europe là avec leur groupe de bluegrass, parce que c'est plus folk bluegrass que country. Mais c'est clair qu'ils vont dans la catégorie c'est bon. Ils ont vraiment une belle complicité sur scène. C'est beau de les voir. C'est la vraie affaire là, avec le micro au milieu. Là, puis let's go, on fait du bleu. On les écoute, Véranda, avec On va-tu être bien?

Vous êtes toujours avec moi, Véronique Labbé, pour l'émission En route vers l'Ouest. C'était Dan Darèche avec Solitaire, qui lui aussi nommé comme succès populaire à la disque. Un qui est aussi dans les succès populaires, c'est Arpin Lépine. On va l'entendre avec la chanson Chance, mais on va se le dire là, que c'est assez incroyable toute cette carrière-là, qui a pris un essor. Un feu bien alimenté, comme on dit, c'est fou, les gens embarquent. Je pense que ça va perdurer parce qu'il a pris les choses en main, il a même lâché sa job, let's go, on y va. Donc, c'est une belle chance, comme la chanson l'a dit.

Francis de Grand Prix avec son nouveau succès, nouvel album qui est sorti sur toutes les plateformes. C'est Si j'avais su qu'on vient d'entendre et qui s'est retrouvé aussi au Gala de la Disque en nomination pour spectacle de l'année après à peu près 300 spectacles. Il a quand même été surpris d'avoir cette chance-là parce qu'il y a quand même des grosses pointures dans la catégorie. Somme toute, il est je pense que toute l'équipe en est fière, ça c'est sûr. Mais à bout de bras parce que depuis 5 ans, il fait de la route, c'est fou. Et il y a une gang qui font de la route aussi, qui s'en viennent en musique, que j'adore. C'est la gang de Sale Barbe. On s'en va entendre avec Bout de Tape. Avec tout leur humour, les gars, ils ont bien du fun. Je pense qu'ils étaient chauds quand ils ont écrit ça. Hein?

Ben, c'était en Louisiane, tiré de mon troisième, quatrième album, je ne sais plus. j'ai le plaisir de faire de l'émission En route vers l'Ouest avec toi chaque semaine. Merci d'être là. On continue avec Thomas Argouin, avec Amant d'Hôtel, une chanson que j'aime beaucoup, qui a plein d'images, même si ça m'a jamais arrivé, cette histoire-là. On dirait que c'est comme un film qui passe devant tes yeux. Bref, on l'écoute à l'émission.

Forêt avec Appel manqué qu'on vient d'entendre, qui a été nommé une troisième fois artiste lumière à la disque cette année. Ça termine l'émission. Merci d'avoir été là avec moi, Véronique Labbé, pour cette belle émission En route vers l'Ouest que chaque semaine j'ai le plaisir d'animer pour toi. Et on termine avec une belle jeune femme, Erika Rowland, que j'aime beaucoup. Sa chanson est magnifique. Elle a de l'entrain, vraiment. Suivez-la sur les médias sociaux. Je trouve vraiment qu'elle fait... je trouve qu'il y a une belle place présentement pour les femmes dans la musique country. Ça fait du bien. Bref, ça termine bien l'émission. On se retrouve la semaine prochaine. Bye-bye.